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chanson pour essayer de savoir si j'ai un message à transmettre. Ils sont venus me voir, ils ont été très corrects avec vous. Ils ont essuyé les pieds avant d'entrer. Ils m'ont dit « Mitch », ce qui était déjà quand même un beau début. Nous aimerions vous poser quelques questions. J'en prie, asseyez-vous une tasse de café. Nous aimerions vous demander pourquoi le titre de votre chanson, c'est « Le mouton tondu ». Je ne suis pas démonté pour autant, savez-vous. J'ai répondu de tac au tac avec le bon sens qui, par ailleurs, me caractérise. Mes amis, les voix des muses sont impénétrables. Je vais avoir le plaisir, l'honneur et l'avantage de vous chanter cette chanson pour la 8e fois sans doute ici à Metternich. Attention, ce ne sont pas de ces grands vers pompeux, là, mais de petits vers doux.

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fait maintenant et il propose une réouverture. Et ça se passera le samedi 12 septembre de 14 à 22 heures avec des ateliers ouverts. Donc vous aurez l'occasion de visiter les différents ateliers que propose Werkplatz Walter, situé 47 rue Van Lint à Anderlecht. C'est près de la maison communale d'Anderlecht. Alors, des gens qui ne nous ont pas fait faux bon pendant tout l'été, c'est le Music Village à la rue des Pierres. Et ce sera encore le cas pour la semaine du jeudi 10 au mercredi 16. Je sais que mes semaines sont un peu spéciales, mais ça fait tout leur charme. Ainsi, le jeudi 10, Yo S invite Ramona Horvath. Alors, Yo S est au sax et Ramona Horvath au piano. Le vendredi 11 sera suivi par The Phoenix Jazz Band avec Tom Gossens à la trompette et au chant. Il vient des Pays-Bas. Le 12, il y a Armando Luongo qui invite Bert Joris, Miles Smiles. Armando Luongo est batteur et Bert Joris joue de la trompette, comme vous le savez sans doute. Le dimanche 13, toujours au Music Village, un hommage à Jobin et Ellis avec Pascal Elia au chant. Suivi le mardi 15 par LLUM Trio, LUM Trio, je suppose, avec Mathieu Ablin au sax. Et enfin, toujours au Music Village, le mercredi 16, Vincent Tecal, Origami Trio plus 1. Le saxophoniste Vincent Tecal qui fait une jam, en fait, tous les mercredis, ces temps-ci, en tout cas, au Music Village. 50 rue des Pierres, près de Malakampis. Alors, je vous avais annoncé en temps utile les visites guidées Panorama sur la ville organisées par la maison CFC qui nous proposait un itinéraire à la découverte des belvédères bruxellois. Je vous avais déjà annoncé 4 des 5 balades animées par Christian Loire, qui est de l'ULB, aussi la Commission royale des monuments et des sites. Et le 12 septembre à 11h, il nous invitera et nous fera découvrir les jardins Botrino, je ne parviens pas à me lire, c'est Place Roger en tout cas. Il vaut mieux s'inscrire à la maison CFC qui est située Place des Martyrs. J'avais commencé à vous parler des activités organisées en cette fin d'été 2026 chez Quinoa. Chez Quinoa, écrivent les organisateurs, nous profitons des rythmes plus calmes de l'été pour ralentir, prendre de la hauteur et nourrir nos réflexions. Excellente idée. Alors, on nous propose le 11 septembre, qui est un vendredi, un arpentage sous le titre « Les riches contre la planète ». C'est le titre d'un livre de Monique Pinson-Charlot, qui est économiste, entre autres, mais pas une économiste rangée. Une mobilisation aussi sous le thème Stop the Ultra Rich, le dimanche 13 à 14h à la montagne de Saint-Jop à Bruxelles. Et donc, ce sera une parade de lutte contre l'ultra-richesse dans le quartier du Prince d'Orange à Uccle, voilà. Alors, l'autre activité avec Pignon... Vincent Charlot, ça se passe au musée du capitalisme 303-305 rue des Alliés à Forêt. Il y aura d'autres activités au mois d'octobre organisées aussi par Quinoa et je vous en parlerai bien sûr en temps utile. Ceci dit, on arrive à la fin de cet agenda pour aujourd'hui. Et je vous propose tout de suite de passer à la suite du programme sur Radio Air Libre.

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avec l'album Flying Zone de Mimi Verdram en quartet. Alors c'est un quartet où on a des valeurs sûres, comme le batteur, donc Mimi Verdram. Il est entouré par des valeurs montantes, dirais-je. Nicolas Andrioli au piano, Dario Deida à la basse et David Doruska, à la guitare. C'est sorti par Jazz Addiction et je vous propose d'ailleurs, parce que c'est un morceau qui me plaît beaucoup, le morceau Flying Zone qui donne son nom à l'album Mimi Verdram Quartet.

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Alors, ça c'était Michel Bisseglia en trio, donc lui au piano, à la basse Werner Lauscher et à la batterie Marc Lehan, dans un morceau intitulé Pegasi, sous-titré Work Song. Sur ce morceau, je me suis fait le plaisir de vous lire un poème d'un prix Nobel de littérature belge. Ah, c'est pas difficile à deviner qui c'est Maurice Maeterlinck évidemment, et ce poème intitulé « Ma mère ». Et avant ça, je vous le rappelle, il y avait « Flying Zone », extrait de l'album du même nom du quartet de Mimi Verderam. Poursuivre. Eh bien, poursuivre, on va écouter un chanteur du Québec, il s'appelle Mathieu Provençal, et il a commencé à enregistrer son premier disque en 2004, donc il est déjà dans le circuit depuis un certain temps, et il fréquente, on va dire, les mêmes milieux musicaux que des gens comme Dan Bigras, Jerry Boulet, et quelques autres. Ses influences sont aussi pas des moindres. Il a eu l'occasion de côtoyer à certains moments des gens comme U2, etc. Alors je vous propose une chanson qui s'appelle « Tu dors encore » qui est sortie en 2015 et qu'il a co-écrite avec Louis-Marie Mathieu et Pascal Mailloux. On écoute Mathieu Provençal, « Tu dors encore ».

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1: Alors, je vous ai lu un poème de Christian d'Autremont, Lettre à Loïsa. Et vous avez compris dans ma lecture que c'est un poème qui, dans sa rédaction, eh bien, rend un peu les choses compliquées pour la lecture, dans la mesure où il y a des lettres qui disparaissent en cours de route. Et cela rend le poème peut-être encore plus mystérieux, cette lettre à Loïsa de Christian d'Autremont. J'avais coincé entre Salvatore Adamo, qui nous chantait « Mon douloureux Orient », une chanson qui date de 2003 et qui n'a pas perdu un décigramme d'actualité, et qui faisait suite à Mathieu Provençal avec « Tu dors encore ». Et puis on était bien réveillés pour écouter « Sur un vœu » de Paul Éluard, paroles de Jean-Roger Cosimon, musique de Éric Robrecht, et chanté par Rika Zaraï sur un album. Un album dédié à la paix, il s'appelle d'ailleurs « Quand les hommes vivront d'amour », comme la chanson de Raymond Lévesque, sur un vœu de Paul Éluard, dont le texte est en fait extrait du poème « Je te l'ai dit » du même Éluard. Pour suivre, eh bien on va changer de style et de genre, comme on aime bien le faire sur Radio Air Libre, et écouter un groupe mythique de la scène expérimentale belge, mais surtout mythique à

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Notre vie connaît et scintille d'une multitude de souterrains. Il y a celui que l'on descend, il y a celui que l'on monte. Il y a une partie lumineuse, il y a une part d'obscurité. Il y a ce que l'on voit, il y a ce que l'on ne voit pas. Quand il se met debout, l'homme revêt les deux éclats. Il porte sur lui de moitié lumière et obscurité. Il est unité et porteur de ces deux extrêmes. S'expriment ainsi le yin et le yang, l'agréable ou la désagréable sensation, celle qui libère ou celle qui oppresse. Notre vie livre ses sensations toboggan, des profondeurs. Plus elles s'élèvent, plus elles jaillissent en effet catapulte. Il y a ce que l'on dit et ce que l'on ne dit pas. Il y a ce qu'on laisse sous-entendre au silence. Il y a le monde visible, il y a le monde invisible. 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On devine avec le cœur l'intensité de ce monde invisible. 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Nulle partie n'est épargnée.

Vous êtes toujours à l'écoute de Radio Air Libre en fond sonore, Wayne Shorter en quartet avec Danilo Perez au piano, John Patitucci à la basse et Brian Blade à la batterie pour cette composition de Wayne Shorter intitulée Joy Rider, extrait de l'album Beyond the Sound Barrier. Avant ça, c'était Cyrano avec un extrait de l'album Les Cités d'Émeraude, sorti en 2012, et le morceau Santa Maria in Trastevere, faisant référence à l'Italie, comme vous pouvez l'imaginer. Cyrano, nom d'artiste de Sylvain Adeline, de Chartres en France, qui est non seulement musicien, chanteur, etc., mais également vidéaste, graphiste, qui a fait également des spectacles pour enfants. Et puis je vous faisais une lecture d'un texte de Yvan de Villeneuve qui fait partie du collectif des Allumés de la Plume. C'était le début d'une histoire réelle, sort de son souterrain. Yvan de Villeneuve, donc.

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C'était le chanteur du silence. Des milliers de personnes venaient se taire avec lui dans d'immenses salles et sortaient 2 heures plus tard, pénétrées de son silence. Le chanteur silencieux leur avait tellement parlé, tellement dit, en ne disant rien, qu'à la sortie de ce grand spectacle et en fut-il de plus grand, les spectateurs éclatèrent de joie et s'embrassèrent. 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

compositeur d'Afrique à la main. Oui, je disais donc bonjour à tous les auditeurs d'Afrique à Djamma sur le 87.7 FM. Pas de générique, tout bêtement, parce que le titre qui passe me plaît bien.

C'est tout bête parce que ce titre, on peut revenir dessus, hein, mais il faut quand même, comment dirais-je, ouvrir l'émission du Pat-Paton avec vous. Donc aujourd'hui, 5 septembre 2026, dans les studios, également Prince Jungkook. Pas d'idée sur Poulou Samban qui est un tout petit peu loin, mais que peut-être est-il revenu. On le saura, voilà. Aujourd'hui, bien sûr, les sorties musicales dans quelques instants, puis une page sportive avec Mati Sport, suivi d'une grosse page littéraire qui nous sera donnée par Prince Jungkook. Évidemment, on ne manquera pas de parler de Carlito Lassa, cet artiste qui nous a quittés et dont les musiques seront vraiment la couleur, hein, la couleur de nos émissions d'aujourd'hui. Et d'autres éléments, bien sûr, de l'actualité.

Magnifique, magnifique chanson de Ferré Gola quand il était encore dans Reggae Musica, Maison Mère. Et cette chanson est sortie, nous étions en train de tourner Matungé, un quartier africain au cœur de l'Europe. Et on voit des femmes dans la galerie en train justement de chanter ce titre qui avait quand même un peu bouleversé les choses. C'était tellement bien exécuté par Ferré et Wenge Musica Maison Mère.

0: Et nous démarrons directement avec la première proposition, Samy Succès, qui nous propose Samalakolo. Samalakolo, Vis ta vie. Voilà, Samalakolo qui nous propose donc ce titre. Et dire qu'il refuse de démarrer, mais pourquoi? Voilà, je crois que c'est parti.
1: Silue Yakuba, Bado 16-1.

0: Samy, succès qui nous emporte depuis la Côte d'Ivoire et cette musique Zouglou que nous aimons bien, les leaders, seconde proposition qui viennent donc avec Colibri, ce bel oiseau.
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pour le prix d'un. Nous sommes là aussi en Côte d'Ivoire avec les leaders, ce duo qui nous proposait Colibri après Samy Succès qui lui a ouvert les sorties musicales avec Samakolo. Samalakolo, nous traversions l'océan Atlantique pour aller écouter une belle champeta. Et cette champeta s'appelle la Traviesa.

En tout cas, moi, j'aime beaucoup. Hein. Parce que, tout simplement, c'est de la musique qui vient de Paris. Hein. Donc, le soukous congolais. Et quand je dis congolais, c'est les deux Congos. Hein. Congo Kinshasa et Congo Brazza. Ce soukous a traversé les mers, si je peux dire ça comme ça, pour aller dans les Antilles et puis dans les Caraïbes, pour arriver à la côte, comment dirais-je, atlantique, si on peut le dire, de la Colombie. Et les Colombiens ont tout simplement adopté cette musique. Il y a des Congolais qui jouent là-bas, mais de plus en plus de groupes 100% colombiens jouent cette musique. Au début, c'était un peu difficile à écouter, mais je pense qu'ils ont de plus en plus de la maîtrise de cette musique. Vraiment, c'est plutôt vraiment intéressant. La Traviesa, c'est ce que nous écoutions, proposé par José Paez et Rafa. Et plus, donc, je poserai la question un peu à nos amis colombiens de Radio Air Libre. Que l'on voit de moins en moins quand même, mais qui sont toujours là. C'est eux qui nous donnent aussi des informations concernant ces champeta, cette belle musique venue des rives du fleuve Congo, et qui ont traversé donc les mers pour aller en Colombie depuis Paris. Miniature par Tigre Lobesso, Lobebe.

tigre, l'obesso, l'obebe, c'est un ancien de Renge Musica Maison Mère, comme Ferre Gola par ailleurs, et d'autres encore. Lui, vraiment, c'est un animateur, celui qui conduit le rythme et la danse, donc. Voilà, quelqu'un qui parvient quand même à produire un titre extrêmement entraînant. Justino Delgado, Ultimo Independencia. C'est rare qu'on ait des chansons de la Guinée-Bissau, et donc quand on en a, on en profite.

Justino Delgado qui nous proposait Ultimo Independencia. Justino Delgado qui est, comme je le disais, de la Guinée-Bissau et que l'on considère comme vraiment le roi de la musique de ce pays-là, qui mélange habilement en tout cas des rythmes modernes et traditionnels de son pays. C'est surtout de l'afrozouk qu'il mélange avec donc du goumbé. Le goumbé, c'est le rythme traditionnel emblématique de la Guinée-Bissau. Alors, une femme dont je vous ai parlé la semaine passée qui a perdu sa voix, c'est Mbilia Bel, mais bon, les studios peuvent toujours arranger les choses. Hein. En tout cas, à la nuit des légendes de la rumba congolaise qui a eu lieu à Kinshasa, je n'ai toujours pas eu la possibilité de regarder la totalité de cette nuit. Mais en tout cas, les quelques images que j'ai vues, ce n'était pas exceptionnel. Et surtout pas la prestation de Mbilia Bel. C'était vraiment... pour moi, dommage qu'une telle qualité d'artiste continue à se présenter devant le public avec une voix qui est totalement perdue. C'est dommage. Hein. À mon avis, c'est aussi le fait de ne pas avoir d'impresario, c'est-à-dire quelqu'un qui te connaît, qui t'écoute, qui dirige un peu ta carrière et qui te dit « Ah non, là, tu ne peux plus y aller, fais-toi seconder » ou « Tu peux toujours être sur scène, mais deux, trois chanteurs très solides sont là et qui peuvent te couvrir. » Taoulé a fait ça. Hein? Taoulé, dans ses dernières apparitions où c'était un peu compliqué, il avait toujours un artiste à côté qui venait aller prendre le relais, seconder. Parfois, ici en Belgique, en tout cas, c'était Malage qui jouait ça, qui secondait. Et quelquefois, il y a eu le Roi Lion hein, qu'il a fait au musée de Tervuren. Je n'étais pas là. J'avais pas beaucoup aimé. Mais en tout cas, d'autres concerts de Taboulé, en dessous, par exemple, la place Roger, il y avait un sous-sol là, Taboulé a joué avec tout son orchestre, oh là là, c'était magnifique. Mais bon, comme il avait déjà un certain âge, sa voix chancelait un tout petit peu et quand ça chancelait, ben là j'étais là pour reprendre. Mais tout ceci en douceur. Hein, mais Mbilia Bel, ça n'a pas pu être le cas. Mais bon, on a toujours encore le studio, hein, le studio qui peut corriger plein de choses. C'est le cas ici avec le titre Nana Ketchup. Vraiment, j'ai hésité pour programmer ceci parce que, bon, écoutez, Mbilia Bel qui chante Nana Ketchup, c'est pas sérieux.

On reste en République démocratique du Congo, mais on va à l'est, c'est-à-dire à Goma, avec son artiste emblématique Inos B, qui vit plutôt le plus clair du temps, de son temps, en tout cas ici en Europe et en Afrique de l'Ouest, à Kinshasa, de temps en temps. Voilà, il chante bêtises, les pics de plus en plus hein, dans la musique congolaise. Arena Way, hein, c'est l'album.

0: Alexandra.
1: Inos B qui nous proposait Bêtise. Maman Tania, elle vient avec ce titre Je suis un warrior. En tout cas.
2: Bloqué à gauche.

0: Maman Tania, qui est donc du Burkina Faso, mais très connue aussi en Côte d'Ivoire. Je crois que Prince veut dire quelque chose. Bonjour Prince.
1: Bonjour Pat, je pensais que tu faisais un petit clin d'œil à Tania Koussi. C'est fait exprès ou bien?
0: Non, pas du
1: comme
0: tout.
1: Comme par hasard.
0: Comme par hasard, elle est effectivement du Burkina Faso.
1: Bien sûr, c'est vraiment un curieux hasard. Ben, bonjour à Tania Koussi, parce que je sais qu'elle est en train de nous écouter en ce moment.
0: Bien sûr. Salut Tania en tout cas. Ben voilà, ça c'est l'autre Tania, artiste qui nous chantait. En plus, je suis un warrior.
1: En tout cas, c'est pas un clin d'œil ça.
0: Vraiment. Fali Poupa et DJ Kawest, ami chéri.
2: SN, le Jeff Bezos congolais.

avec des éléments véritablement Zouk Love. Hein. Cette guitare-là, elle n'est pas africaine, elle est de l'autre côté de l'Atlantique et ça convient tellement bien avec ce titre. Fally Ipupa avec DJ K-West qui nous proposait Ami Chéri. DJ Moasco, Dieu va te bénir. Je disais donc, Dieu va te bénir.

0: Le coupé décalé de DJ Moasco, l'Ivoirien, hein, qui nous proposait Dieu va te bénir. Et nous terminons avec Job Star, qui est de Béni, qui ici, comment dirais-je, sport est en duo, pardon, avec Ferré Gola, Honorable Papy Bouddha. Honorable Papy Bouddha.
1: La pièce maîtresse de la ville.

Un vrai Libanga ici de Job Star hein, qui a fait appel à Ferregola pour chanter l'honorable Papy Bouddha. C'est avec ce titre que nous terminons les sorties musicales de ce 5 septembre 2026. Rendez-vous bien sûr la semaine prochaine, le 12 septembre, pour un nouveau programme de nouvelles chansons qui sont édités en Afrique, ici en Europe, et en tout cas à destination principalement de la communauté africaine et de tous les afro-descendants du monde.

En tout cas, pour moi, c'est une vraie découverte. Hein. Je ne connaissais pas cet artiste Adam la nuit. Et hier soir, je regardais la télé, enfin, je zappais. Je suis tombé sur une chaîne du centre de la Wallonie qui a ce programme hein, en Stummelings. Et l'invité, c'était Adam la nuit. Je découvrais. Un garçon attachant hein, à l'écouter parler. Il parlait de ses difficultés à imposer la rumba, ou plutôt à proposer la rumba dans sa discographie. Et partout là où il allait, on lui disait « Mais ça passera pas. En fait, cette musique, tu la proposes pour qui ?» En tout cas, il s'est entêté, il a dit non, moi je continue à proposer cette musique. Il faut dire que c'est un carteron, hein. Sa maman est une métisse à mon avis, et son papa est comme moi. Donc voilà, et il a grandi un tout petit peu au Congo. Et au Congo, on l'appelait Mundele, et arrivé ici en Belgique, on dit qu'il est noir. Donc il est perdu, il était perdu, vous savez. Mais il lui a fallu de l'effort, et comme il aimait beaucoup la rumba, il a dit, moi c'est cette musique qui me parle. Mais partout où il s'est présenté, on lui a dit, non, il n'y a pas de public pour ça. Il s'est entêté, il a continué petit à petit. Ça commence à donner des fruits. Adam la nuit, je ferai tout hein, pour l'avoir dans mon studio une de ces semaines qui arrivent.

0: Laden, Bakiodo, Badumbi, Badesouza, Nabalumumba.
1: En tout cas, j'aime bien. Adam la nuit. Qui nous proposait coup sur coup Baïba, premier titre, et puis Ewumela, Adam la nuit, que certainement nous aurons sur nos antennes, un de ces quatre.

Il y aura une conférence projection musicale le samedi 7 novembre à Paris par l'association Culture Rumba qui vont donc nous proposer cette activité très très très importante sur le centenaire d'Henri Boané. Vous savez, l'année passée, c'était le centenaire de Wendo, le co-artiste qui a écrit, ou plutôt qui a joué le premier succès de la musique congolaise moderne, de la rumba congolaise, Marie-Louise. La première version datant de 1948. Wendo se faisait accompagner à la guitare par Henri Boané et c'est très important cette activité donc qui va rendre hommage à Henri Boané pour son centenaire, mais aussi en même temps pour les 70 ans de l'OK Jazz. Le tout-puissant OK Jazz aura, comment dirais-je, en 2026, en 2026 plutôt, 70 ans de ce mythique groupe qui a disparu. Vraiment, vraiment dommage. Et disparu aussi l'essentiel des artistes qui ont joué pour l'OK Jazz ou le tout-puissant OK Jazz. Mais il y en a encore qui vivent. Par exemple, Outamaï est encore là. Il sera d'ailleurs de la partie. Il va participer, comment dirais-je, à cette activité qui connaîtra donc une projection documentaire, des rencontres, concerts acoustiques et hommage exceptionnel donc au centenaire d'Henri Boané, qui est pionnier de la rumba congolaise, mentor de François Luambo, François Luambo, qui, comment dirais-je, et son groupe l'OK Jazz, qui va totaliser 70 ans. Vraiment, si vous avez la possibilité de vous inscrire et d'y aller, ne manquez pas. Le samedi 7 novembre 2026. C'est organisé par, par l'association Culture Rumba. Donc, c'est aussi un site, culture-rumba.com, mais aussi au son de la rumba.com. Donc, vous y allez et vous pourrez vous inscrire. Il vaut mieux quand même s'inscrire. Je ne l'ai pas encore fait, mais je le ferai. voilà. Sinon, vous pouvez appeler. Tout cela se passera au centre Paris-Anime Matisse. C'est 15 rue Matisse, justement, au 19e arrondissement de Paris, 75-019 Paris. Sinon, il y a un mail, ligueparis.org. Il y a même un numéro de téléphone, vous pouvez vous renseigner là, 01 40 34 50 80. Vous nous appelez et nous pourrons vous répéter ce numéro. Donc, retenez, notez dans vos agendas, dans 2 mois exactement, donc le samedi 7 novembre 2026, centenaire d'Henri Boané et 70 ans du tout-puissant OK Jazz. Et pour cela, je choisis de vous proposer un titre dans lequel Boan est en train de jouer la guitare. C'est Marie-Louise de Wendo, mais pas la version de 48, mais une version un peu, un peu plus récente, je dirais, 10 ans après. Mais bon, on est en 58, je ne suis pas encore né à ce moment-là.

Donc là, vous avez vraiment la voix d'Henri Boane, qu'on n'entend pas très très bien dans la version de 1948, mais dans cette version de 1958 avec le groupe Novelty qui a accompagné donc Window et Boane, on écoute très très bien la voix de Boane.

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2: Version cha-cha-cha de Marie-Louise qui est sortie en version d'abord rumba, on va le dire comme ça, en 1948. Et ici, exactement dix ans après, cette version cha-cha-cha de Marie-Louise avec une voix beaucoup plus claire d'Henri Boané avec Wendo qui chantait donc Marie-Louise qui était une parente hein, de... de Boané. Alors, je vais le dire, Marie-Louise vit encore, vous vous rendez compte? Cette fille qu'on a chantée, elle était toute petite en 1948, hein, rechantée ici en 1958, hein, avec d'autres versions qui sont arrivées après. Cette femme vit encore, elle vit ici chez nous en Belgique. Elle est, oh là là, c'est pas possible. J'ai pas encore eu l'occasion de la voir parce que bon, sa famille, je place un cocon autour d'elle et ils ont raison. Je peux comprendre parce que c'est un véritable trésor national. Marie-Louise, Mali Loïssa, qui est chantée donc par Wendo. Et son parent, je vais dire ça comme ça, Boané, dont on va fêter les 70 ans et qui sera célébré le 7 novembre à Paris dans le 19e. Voilà, vous nous appelez, vous aurez tous les détails là-dessus. Évidemment, nous allons revenir sur cet énorme événement.

Alors, à côté de nous, ici, à La Louvière, Reddy Amissi, oulala, l'excellent artiste de Papa Wemba. Il va se produire le 26, hein, le 26 de ce mois, à 20h, au théâtre de La Louvière, place communale numéro 22. Vraiment, si vous aimez la musique de Papa Wemba, si vous aimez Viva la Musica et si vous aimez la couleur particulière de la, comment dirais-je, des écrits de Reddy Amissi, en tout cas, ça se décale sérieusement avec Viva la Musica. Les compositions de Reddy Amissi sont vraiment particulières, mais évidemment, comme il a fait quand même très longtemps au sein du groupe de Papa Wemba, il a le droit, hein, il a fait 20 ans hein, dans Viva la Musica, il a le droit de revenir sur certains titres de, de Viva la Musica hein, et de Papa Wemba. Donc, c'est le 26 septembre, ici à La Louvière, c'est derrière la porte ici, donc juste à côté là-bas. Donc, voilà, au théâtre de La Louvière, vous faites une petite recherche, sur Internet et vous tombez dessus. Il y a un numéro de téléphone, hein, +32 472 31 58 63 pour la billetterie. Si vous voulez avoir une place, +32 473 31 58 63. Vous nous appelez ici à la radio et nous vous répéterons ça au téléphone 02 344 58 55. Dans quelques instants, Mathieu Sango.

0: Voilà, chers auditeurs d'Africa Jama, je vous disais donc notre peine que nous avons ressentie à la disparition de Carlito Lassa, ce chanteur incroyable. Je pense que en tout cas, c'est l'une des plus belles voix de la rumba congolaise qui vient de nous quitter. Et on parle beaucoup des voix actuelles, mais je ne vois pas, moi, un artiste qui chante aussi bien que Carlito Lassa. Évidemment, évidemment, après, ce n'est pas d'accord.
1: Non, je disais que parfois, Ferrigo là, chante un petit peu comme Carlito. Il arrive à imiter, au fait.
0: Oui, oui, il imite Carlito, mais je suis vraiment sans fanatisme, je n'ai aucun intérêt par rapport à Carlito ni à Ferré. C'est pas spécialement des artistes que je pourrais opposer. Non, ça n'a rien à voir. Mais je pense que Carlito est meilleur. Je parle ici de l'art de chanter. Je ne parle pas des œuvres, je ne parle pas de... Non, je parle que de l'art de chanter. Je pense que Carlito est au-dessus. Ça n'enlève pas en Ferré le fait que c'est un énorme chanteur de la rumba congolaise.
1: Je parle de l'imitation, il arrive à chanter.
0: Mais tant mieux, et Ferrigo là, imite beaucoup d'autres artistes. Hein. Il a cet art-là aussi d'imiter Ferrigo là.
1: Pepe Calé, Carlito.
0: Absolument, il peut faire toutes ses voix. Mmh. Hein, voilà, donc je pense que j'ai Mati en ligne. Mati Osango, bonjour.
2: Bonjour Patipa Thomas, bonjour aux auditeurs de la radio Air Libre.
0: Alors Mati, nous avons, commencé à donner quelques éléments, quelques avis par rapport à la disparition de Carlito Lassa. Tu es, notre expert sportif, mais aussi culturel. Comment est-ce que tu as ressenti déjà la disparition de cet artiste incomparable, de ce chanteur incomparable qui est Carlito Lassa?
2: Tout à fait, j'étais triste, une profonde déception à l'annonce de la mort de Carlito Lassa Ndombasi, cette voix qui nous a tous émerveillés, qui a bercé notre enfance personnellement. Mm-hmm. Et ça a été une très mauvaise nouvelle pendant qu'on croyait, on voyait qu'il allait bien et c'est parti trop vite. On ne connaissait pas ses problèmes de santé, mais c'est venu trop vite sa mort.
0: Mmh. On avait déjà parlé quand même on pensait qu'il serait mort depuis de longues années parce qu'on pensait qu'il avait attrapé une certaine maladie et que il ne survivrait pas, mais il a vécu plusieurs années encore après.
2: Il a vécu 65 ans d'âge, c'est quand même beaucoup compte tenu de tout ce qu'on disait de lui dans le passé. Il serait mort, il ne sera pas guéri. Et comme après, il a suivi la voie de la religion, il s'est reconverti. Bon, ça reste quand même son côté religieux. Il a pris une ferme décision de suivre, de se reconvertir. Bon, voilà, ça c'est sa foi. Mm-hmm. Mais en tant qu'artiste, on n'oubliera jamais cette voix à travers ses chansons ou des chansons qu'on lui a données. Par Lutumba ou par d'autres, c'est vraiment une voix magnifique, une voix angélique que nous garderons ou nous écouterons pendant longtemps.
0: Comment est-ce que ce jeune a pu vraiment s'imposer, par exemple, dans le tout-puissant Ok Jazz? C'est incroyable, hein, avec par exemple Maya, un titre comme Maya, c'est des sommets de la rumba congolaise.
2: Incroyable, incroyable. Mais après, moi, je l'ai suivi dans une émission. Il a dit que tout puissant Ok Jazz, il se sentait pas à l'aise malgré son énorme talent. Mm-hmm. Il s'est retrouvé au milieu de vieux,
0: de personnes âgées, oui.
2: Ouais, de personnes âgées, vraiment de grands talents aussi. Hein. Mm-hmm. Ça, il faut le souligner parce que l'Ok Jazz, c'était vraiment une armada invincible en termes de l'orchestration.
0: Absolument.
2: Avec tous les talents qu'il rassemblait. Donc, Carlito, il a dit, c'est pour cela qu'il est allé au Shockstar avec d'autres jeunes de son âge. C'est là-bas qu'il a pu s'exprimer. Mais nous, on sait que ses œuvres le plus marquantes, c'est au niveau de l'Hockey Jazz.
0: Beaucoup de gens pensaient que, comment dirais-je, en quittant le tout-puissant Hockey Jazz, ça ne marcherait pas parce que tout simplement, on ne quitte pas l'Hockey Jazz. Quand tu quittes l'Hockey Jazz, tu meurs musicalement. Mais c'est le premier à avoir démenti cette logique.
2: Ouais. C'est le premier d'avoir démenti cette logique, mais il est parti aussi très jeune. Hein, parce qu'il faut dire qu'il était au sommet de son art, en plein succès, comme vous le dites, Pat Patoum a quitté l'Hockey Jazz en plein succès. C'était aussi un risque artistique, hein, si on peut les qualifier ainsi. On pouvait finir, comme on dit à Kinshasa, à Sili, mais il a pris ses risques. Il n'est pas voulu rester, il n'est pas voulu rester dans le confort de l'orchestre Hockey Jazz, prendre le risque, jouer, évoluer avec des amis. On a trouvé que ça marchait aussi pour la suite de sa carrière.
0: En tout cas, Carlito Lassa, oulala, il nous laissera des œuvres incroyable. Je crois que, comment dirais-je, Prince a quelque chose à ajouter.
1: Juste une petite phrase. Moi, quand je pense à Carlito, c'est quand vous allez dans les mariages congolais, oui, la chanson Makolo Yamasi, ça ne manque jamais.
0: Oui.
1: En tout cas, c'est vraiment. Il n'y a pas un mariage auquel j'ai assisté où on n'a pas joué cette chanson. Là, c'est vraiment. Voilà. C'est...
2: Après, à côté de Makolo Yamasi, il y a aussi la chanson Doudou Amouen, avec qui il a chanté avec Mayaou. Là, ça aussi, c'est vraiment une bombe. Il ne manque pas dans le fait de.
0: Alors, il faut se demander pourquoi ça ne manque pas. Hein, moi, j'ai une réponse à cette magnifique évocation. Ouais. Ça ne manque pas tout simplement parce que Makolo Yamasi, c'est une chanson qui semble être une chanson religieuse. Pourtant, c'est un titre qui apparaît dans un album, les Congolais disent païen, un album du monde, mais ce titre fait plutôt référence à l'au-delà. Hein. Et donc, c'est un titre qui met à l'aise et les chrétiens, les pentecôtistes, ainsi de suite, et les profanes. Donc, cette chanson est vraiment aimée quand on la joue. Toutes les femmes, les hommes qui prient, qui ne veulent pas danser sur la rumba congolaise normale, se mettent debout. Et évidemment, les autres aussi.
2: C'est un trait d'union entre différentes tendances religieuses, culturelles. C'est tout à fait. Donc, après, il y a des évocations. Il parle de la trahison de Judas Iscariote quand il a vendu Jésus auprès des Philistins. Tout ça. Oh, vraiment, ça va au-delà de ça parle de. Il y a un peu le côté christique.
0: Ouais.
2: On connaît tous les Congolais qui, quand il s'agit de Jésus, ils sont prêts à faire des concessions.
0: Ah, il y a un auditeur qui nous appelait et je pense que j'ai fait une fausse manœuvre. S'il peut rappeler, hein, parce que la ligne est coupée malheureusement, s'il peut rappeler au 02-344-58-55. Comment dirais-je, Mathy, avant que tu ne démarres vraiment la page sportive, un petit extrait de Makolo Yamasi.
2: Tout à fait.

0: Prince, la présence de Carlito Lassa dans le tube qui sont OK Jazz, il était trop jeune parmi des papas et c'était très difficile. Pourtant, comment dirais-je, dans l'art du chant, il était à la hauteur de ses aînés-là. Et il avait une particularité vraiment, il a chanté Maya dans des conditions incroyables et c'est resté d'ailleurs un des tubes de la participation de Carlito Lassa dans le tout puissant OK Jazz et dans la musique congolaise. En général, Maya fait partie donc des classiques de Cimaro, chanté par Carlito Lassa. Donc notre auditeur disait que justement ce que Prince a dit était vrai, c'est-à-dire qu'il était trop jeune dans un groupe de vieux, d'aînés, et il se sentait pas totalement à l'aise, d'où son départ pour aller dans Shock Star. Beaucoup de gens ont, comment dirais-je, ne parierais pas un sou de sa réussite dans, chez les jeunes, parce qu'il y avait une idée comme quoi on ne peut pas quitter l'OK Jazz. Tu quittes l'OK Jazz, Karenou et Sili. C'était pas le cas avec Carlito qui a bien réussi dans Shock Star. Hein, il y a eu des duos incroyables, trios même. Oui, mais je pense que, tu es toujours là, hein, Mathieu Osango.
1: Je suis là, je suis là. Vraiment, c'était une réussite au Shock Star. Hein. Comme mm-hmm. vous l'avez dit, c'était déjà... les gens pensaient déjà que c'était sa mort artistique, mais il nous a proposé là-bas quelque chose de merveilleux. Et il a réussi avec au Shock Star, il a rencontré des Debaba. C'était magnifique.
0: Et quel chant, une chorale incroyable avec Debaba et
1: Debaba El Shebab, donc c'est un grand.
0: Oui, tout à fait, oui, absolument.

0: Carlito de Baba et de Fao, ce trio incomparable de, comment dirais-je, de chanteurs. Maintenant, ils nous ont tous quittés. Jusque-là, Carlito était encore en vie, mais il vient de nous quitter. Et donc, ce trio-là, tout à fait inimaginable, parce qu'il y a des œuvres, hein, c'est pas possible, hein, de la rumba congolaise. En fait, tous ceux qui ont connu ça rigolent quand ils écoutent les musiques d'aujourd'hui. Hein, parce que c'était quand même un niveau extrêmement élevé. Karibu Yangu, Chalamwana, Mati, tu as beaucoup de nouvelles à nous donner sur le plan du sport.
1: Tout à fait, ce week-end, c'est l'entrée en lice, de 3 clubs africains en compétition africaine interclub. On sait que en Champions League, à Lubumbashi, déjà demain, la formation quinoise FC Les Aigles du Congo, vice-champion du Congo, le FC Les Aigles va rencontrer la peur du Rwanda, l'armée patriotique rwandaise. On va parler autour de ces matchs qui a fait quand même beaucoup de bruit avant la rencontre de demain au stade Bassa Maliba. On sait que la formation de Kigali avait émis une réserve auprès de la Confédération africaine de football le mois dernier. La paire souhaitait que ce match soit délocalisé. On a parlé le mois dernier avec Pat Patoma et Prince Djungu sur cette possibilité de délocalisation. Finalement, la CAF a rejeté cette demande de la PER. Donc, le temps, comme Pat Patoma l'avait dit la fois passée, le temps était très court pour qu'on organise un match à l'étranger ou qu'on délocalise les matchs. Donc,
0: tout à fait.
1: Et la formation de rwandaise a continué avec des caprices. La formation rwandaise va atterrir demain à Lubumbashi à 4h du matin. On sait que le match aura lieu à 15h. Donc la paire ne va même pas faire la conférence de presse avant match. L'équipe rwandaise ne va même pas faire ce qu'on fait avant le match, c'est-à-dire la reconnaissance du terrain. Elle ne va pas le faire. Donc demain, la paire sera à Lubumbashi. On parle ce matin avec une délégation des influenceuses rwandaises. Mais une provocation ou une stratégie? Je crois que la formation de Kinshasa à FC Les Aigles du Congo doit rester concentrée. C'est souvent ce genre de situation qui fait en sorte que le match soit basculé. Donc il faudra rester concentré pour ne pas perdre la concentration. Donc demain à 15h heure de Lubumbashi, le FC Les Aigles du Congo recevra donc à Lubumbashi. Voilà. Donc, Pat, vous avez une question?
0: Ben, comment dirais-je? Oui, mais cette histoire d'influenceuse, ça me fait rire. Mais tu sais, c'est arrivé hein, que beaucoup de clubs, surtout des clubs nationaux, réfléchir sur une manière de déstabiliser l'adversaire. Ça peut être ce que vous venez de dire, l'exemple du Rwanda qui amènerait des influenceuses rwandaises. Bon, ça peut être aussi une rumeur, tout simplement. Mais en tout cas, chercher des trucs et astuces pour faire tomber l'adversaire en les déconcentrant. Si vous connaissez l'hôtel là où les joueurs sont, vous y déversez des filles, ainsi de suite. Ces gens-là, s'ils ne sont pas bien surveillés, ben voilà, c'est la cata.
1: Ils seront là demain à 4h du matin. Donc moi, je ne comprends pas cette agitation autour de ces matchs. La PER, qui est pourtant vice-champion du Rwanda, hein, c'est une équipe qui est habituée à jouer la Champions League, contrairement au FC Les Aigles du Congo. Donc la PER est habituée à ce genre de rencontres internationales. Mais je n'ai pas compris depuis l'annonce de cette affiche. Il y a toujours, on a parlé de ça le mois dernier, pourquoi vouloir délocaliser les matchs? On a dit la raison sécuritaire qui était balayée. Ouais. Parce que Loupopo, au courant de cette année, Loupopo de Lubumbashi avait joué au Rwanda. Ça n'a pas posé problème. La formation Lushuaza a été très bien accueillie par la délégation congolaise du Rwanda. Mais je ne vois pas pourquoi on cherche ces petits détails si ce n'est pas une stratégie pour décourager l'adversaire. Mais je ne comprends pas la raison de la peur. D'abord, on parle des raisons sécuritaires, on parle d'Ebola. Alors la CAF, avec l'entité sanitaire, a évalué tous les risques de contamination d'Ebola au Congo. Ils n'ont pas trouvé. Et c'est pour cela ils ont rejeté la demande de l'APR. Doit-on continuer avec cette stratégie malveillante? Moi, je ne vois pas la raison parce que la semaine prochaine, l'équipe congolaise des FC Les Aigles du Congo devra se rendre à Kigali. Je crois que cette équipe se rendra sans problème. Donc, il ne faut pas chercher des petites mouches. Quoi. Mm-hmm.
0: Oui, mais comment dirais-je, Mati, moi, je pense qu'il faut, il faut tout simplement comprendre qu'ils ouais. essayent de tirer parti de comment dirais-je du fait que il y a une certaine haine entre les équipes congolaises et les équipes rwandaises, entre les deux populations aussi, hein, on ne s'apprécie pas beaucoup, et donc pour eux, si ils peuvent tirer parti du fait que il y a Ebola un peu dans le nord de nord-est de la RDC, pour réclamer comment dirais-je que le club, ou plutôt le match soit délocalisé. Parce que si le match est délocalisé, c'est les Congolais qui perdent, comment dirais-je, le troisième homme sur le, comment dirais-je, le public, en fait, hein, qui représente un tout petit peu la douzième personne sur le terrain. C'est la RDC qui perdrait un peu cet avantage-là. Donc, c'est un moyen, tout simplement, de chercher à affaiblir l'équipe adverse. Par contre, heureusement que la FIFA ou la CAF n'est pas tombée dans le panneau et a refusé. Parce que l'histoire d'Ebola, si on ne réfléchissait pas bien, on pouvait accepter, comment dirais-je, l'intervention de... comment dirais-je, de... comment dirais-je, la demande du Rwanda. Pourtant, celui qui regarde bien la carte, comme on en a parlé la fois passée, là où a lieu Ebola, c'est plus près de la, comment dirais-je, du territoire rwandais que là où le match va se jouer. Le match va se jouer beaucoup plus loin et le Rwanda est beaucoup plus proche de là où se trouve Ebola. Et donc, c'est un argument qui ne marche pas. Heureusement que la CAF n'a pas, comment dirais-je, n'a pas prêté attention.
1: Vous avez parlé des 12e hommes, mais il y a une circulaire, hein, une information qui circulait depuis jeudi. Mm-hmm. Le Conseil de sécurité du Haut-Katanga aurait décidé de faire jouer à huis clos ce match de la Champions League. Ah. Alors, en parlant de à huis clos, alors que la CAF n'a imposé aucune mesure de restriction, c'est l'équipe congolaise qui va perdre aussi. Jouer à huis clos, ça joue pour la formation rwandaise, qui d'ailleurs souhaitait que ce match soit délocalisé. Finalement, hier c'est les dirigeants du FC Les Aigles du Congo qui ont écrit finalement au Conseil de sécurité de Haut-Katanga pour enlever cette mesure, parce que c'est on ne peut pas jouer dans notre pays tout à huis clos pendant que nous courons aucun risque ou aucune mesure restrictive. Donc, c'est déplorable. Donc, il y a des petits détails qu'on ne peut pas tomber sur la stratégie de l'adversaire pour que nous perdions ces matchs. Comme vous l'avez dit, Patom, à ces matchs, à un enjeu de taille. Donc, si la formation rwandaise éliminait FC Les Aigles du Congo au niveau même de l'image, au niveau de nos antagonismes, ça peut jouer à leur faveur, quoi, parce qu'on sait qu'avec tout ce qui se passe entre nous, il n'y a pas de petits matchs. Il faut que vraiment tout soit pris en compte.
0: Donc, tu es en train de nous dire que ce sont les autorités congolaises provinciales qui demandaient que le match soit soit joué à huis clos. Ce n'est pas possible, hein?
1: Oui, oui. Pour des raisons sécuritaires, vu qu'une partie des supporters de Mazembe qui sont en colère contre FC Les Aigles du Congo viendraient soi-disant faire des désordres. Donc, du coup, pour éviter cela, il faut que le match soit à huis clos. Alors, le club de Kinshasa a écrit officiellement aux autorités de la municipalité de Lubumbashi et des autorités de Haut-Katanga que le match soit ne soit pas à huis clos. Donc, on attend la décision ou la réponse aujourd'hui.

0: Mati Osango.
1: Oui. Donc, je disais par rapport à la mesure qui a été prise par les autorités du Haut-Katanga qui voulaient que ce match soit joué à huis clos. Mais officiellement, aucune lettre n'a mentionné cela, mais il s'est murmuré. Alors, pour éviter tout cela, le club de Kinshasa, du FC Les Aigles du Congo, les dirigeants de cette équipe, ont écrit au gouvernorat pour que le match ne soit pas à huis clos, il faut que les supporters viennent soutenir l'équipe du FC Les Aigles, malgré l'antagonisme qui existe actuellement entre les supporters de Tout-Puissant Mazembe et le club du FC Les Aigles du Congo.
0: Alors, y a-t-il d'autres informations sportives, Mathieu Sango?
1: Tout à fait, il y a d'autres informations. Il y aura deux matchs qui vont se jouer demain aussi en Champions, toujours à Champions League. C'est la formation du TP Mazembe qui sera reçue au Ghana par la formation de Medeama. Donc, toujours pour le compte de la 16e de finale de la Champions League. Et puis en Coupe de la Confédération, demain au stade Tout-Puissant Mazembe, pendant que la formation rwandaise sera reçue par FC Les Aigles du Congo au stade Kibasa Malipa, toujours à Lubumbashi, la formation de Goma, de Sevirunga, va recevoir la formation d'une équipe de Seychelles, la formation de Batar Bazar. Le match va se jouer au stade TP Mazembe. Donc, on espère que nos équipes congolaises vont faire quelque chose. Ils vont se qualifier peut-être pour le prochain tour. Et nous les souhaitons vraiment de bonnes chances pour que l'indice CAF qui donne l'accès ou le droit à la RDC de représenter 4 clubs, que cet indice soit toujours en vigueur pour favoriser nos clubs. Donc, à part ça, il y a une autre information, c'est pour les Léopards. On sait que les Léopards ont été mondialistes récemment. La RDC va recevoir le 6 septembre. Peut-être à Lubumbashi, la Guinée équatoriale, parce qu'on sait que le stade des Martyrs n'est pas homologué. Donc du coup, jusqu'à présent, parce qu'on a fait la pelouse, il y a une inspection internationale qui a constaté que la pelouse est valable jusqu'en 2029. Mais il s'est posé, comme on l'a toujours souligné, le problème de toilettes au stade des Martyrs, le problème des accès, et tout ça, et il fallait régler, des travaux les autorités ont commencé à faire des travaux comme toujours, chercher à faire des travaux à la dernière minute. Mais pour le match du 26 septembre, le stade des Martyrs n'est pas homologué par la Confédération africaine de football, donc on devra se tourner du côté de Lubumbashi pour jouer au stade TP Mazembe, qui est le seul stade congolais retenu pour le match des éliminatoires du 26 septembre prochain. Donc c'est déplorable que nous n'ayons pas un stade officiel de l'État congolais, un stade qui est capable de recevoir des matchs internationaux, et que le stade privé de Tout-Puissant Mazembe qui devra servir des installations ou qui devra accueillir le match de la RDC. Donc ce n'est pas la première fois. On sait qu'en 2014, le stade de TP Mazembe avait reçu déjà des matchs de la sélection congolaise. En 2023 également, le stade TP Mazembe avait servi d'installation, et pourquoi pas en 2026. Et c'est la question qu'on se pose, si on ne peut pas ou soit privatiser les stades des Martyrs, on les confie à une société privée pour que le stade soit quand même assez bien entretenu pour éviter tout ce qu'on voit maintenant.
0: Mais Mathieu, vous avez dit que c'est déplorable qu'il n'y ait qu'un seul petit stade, il faut le dire, celui de Tout-Puissant Mazembe, pour accueillir les matchs internationaux. C'est pas seulement déplorable, c'est une honte, c'est une vraie honte.
1: Tout à fait, c'est une honte. Je me demande, c'est pour cela que je me dis, s'il y a une solution où on peut penser à la privatisation tout simplement du stade des Martyrs pour éviter tout ça.
0: Ben, est-ce que c'est la privatisation qui va arranger tout ceci? Il faudra quand même qu'on finisse par savoir gérer les biens de l'État. Il ne faut pas privatiser parce qu'on ne fait pas bien son travail. Il faut bien faire son travail. Ce n'est pas la privatisation qui est la solution. Hein.
1: Parce que les problèmes se posent toujours. Comment le stade des martyrs, il y a des travaux. On se retrouve comme dans un travail décisif. On recommence, on fait la pelouse. Oui, il y a des entretiens chaque année. De cette façon-là, jusqu'où on doit continuer à faire ces genres de choses. C'est pour cela, moi, je me demande si on ne peut pas privatiser, si on ne peut pas privatiser le stade, si on ne peut pas privatiser le stade pour que les choses soient quand même carrées au lieu de jouer à tout ça.

0: Mathieu Sango, j'ai lu quelque part que la situation du président de la CAF n'est pas très luisante. Il perd beaucoup de plumes. En tout cas, sa cote de popularité est vraiment au plus bas. Qu'est-ce qu'il en est?
1: Bon, en fait, déjà, Motsepe, on sait comment il est arrivé à la tête de la CAF. Hein. Il est venu à coup de billets. Hein. Il a distribué aux fédérations. Il a joué de son influence en tant que président de Mamelodi Sundowns.
0: Vous voulez dire qu'il a corrompu
1: D'Afrique du Sud. Mais après, si on peut dire ça. Donc, on sait, après, au bout d'un certain temps, on le sent, comme vous l'avez toujours dit dans les émissions précédentes, il est beaucoup plus proche d'Infantino que contrairement à, il est beaucoup proche d'Infantino au lieu d'être en Afrique, regarder le problème d'Afrique, du football africain. Et il est très loin. Au bout d'un certain temps, il est désavoué par ses pairs. Après, on sait qu'il y a des enjeux financiers qui se cachent derrière. Le projet-là qui a été retiré récemment sur le financement de la Coupe du Monde, tout le monde espérait quelque chose. Que si le projet passait, beaucoup de fédérations africaines d'ailleurs. Donc du coup, quand ça ne marche pas, au bout d'un certain compte, il y a des méfiances. Il les a rassurés, il a promis moins et merveille à des fédérations. Je crois que c'est ça qui a fait que beaucoup de fédérations se retournent contre lui. Mais bon, c'est comme ça et... lorsqu'on est à la tête d'une entité, qu'on n'a pas une vision, on ne parle que des finances, on parle de l'argent, et que des promesses, il y a beaucoup de choses promises qui ne se réalisent pas au bout d'un certain compte, ça fatigue même les proches fidèles.
0: J'ai vu qu'il y avait aussi des compétitions de football féminin et que le Cameroun, comment dirais-je, était au numéro 1, c'est ça?
1: Tout à fait, on félicite le Cameroun, les Lions Indomptables féminines. Voilà. Les femmes ont remporté pour la première fois de son histoire, le Cameroun a remporté la Coupe d'Afrique des Nations, la CAN féminine. Donc on salue le travail qui a été effectué dans le calme. On sait que les hommes sont quand même 5 étoiles, 5 fois champions d'Afrique. Là, on ne peut pas douter de la capacité des Lions Indomptables, mais les femmes ont remporté leur première Coupe d'Afrique. Ce qui est intéressant dans cette équipe féminine, on sent la cohésion qui régnait. C'est une équipe qui a battu des grandes nations africaines, l'Afrique du Sud. Et en finale... Le Cameroun a fait les matchs en première mi-temps, il a écrasé le Malawi, et pourtant ce qui était une très belle équipe, hein. Donc entre les deux, le Malawi et le Cameroun, la finale, c'est l'équipe qui allait gagner, allait remporter sa première Coupe d'Afrique, donc on est loin maintenant des nations comme Nigeria qui gagnent souvent. On voit que le Cameroun est en train de revenir en forme. Et c'est vraiment félicitations aux dames. Et elles ont été très bien accueillies au Cameroun. Certains joueurs qui étaient brillantes pendant la compétition ont eu des marchés au niveau de l'Europe. On sent qu'il y a des mouvements. C'est comme ça. Vraiment, moi, je suis très content pour Samuel Eto'o qui était tiraillé de gauche à droite. Et là, vraiment, il donne quand même un sacre à l'équipe nationale, qu'elle soit féminine. C'est quand même quelque chose qui restera dans les annales du football africain. Je suis très fier et très content pour les...
0: Et qu'est-ce qui peut expliquer que deux équipes qui n'étaient pas parmi les plus fortes se retrouvent en finale de la Coupe?

0: C'est peut-être dans nous autres qui continuons à les efforts de nos binationaux ou tout ça, mais le football, c'est aussi les équipes d'âge. Nous, de ce point de vue-là, on est en retard. Et les équipes féminines, on sait comment au Congo, on gère le football féminin. Les sélections sont abandonnées dans des hôtels des victoires, qui n'ont, des hôtels qui n'ont pas d'eau, qui n'ont pas des installations sanitaires. On sait que les filles ratent souvent des compétitions qui peuvent mettre en lumière nos joueurs à l'international. Ça, c'est une part de négligence qu'on doit vraiment corriger. Pourquoi voir loin l'équipe comme Malawi, l'équipe de Malawi, quel beau football. Moi, j'ai cru que cette équipe a craqué en finale 3-0 en première mi-temps, et ça donnait pas le goût d'une finale, mais bon, il est quand même arrivé. On espère que dans 2 ans, 3 ans, si on garde cette équipe de Malawi, ça peut représenter l'Afrique à la Coupe du Monde. Comme ça va nous casser du schéma Nigeria, Maroc, tous ces pays-là qui ont l'habitude d'aller à la Coupe du Monde avec facilité déconcertante.
1: Quand on regarde les équipes féminines nationales, à quel niveau peut se situer l'équipe des Léopards?
0: Ah non, on est vraiment en bas de l'échelle.
1: Okay.
0: On est en bas de l'échelle. On n'est pas sérieux. Pourtant, il y a des potentialités. Il y a des joueurs qui évoluent au championnat français, et en Angleterre, un peu partout. C'est juste une question d'organisation. Par exemple, on est en train de disputer le match pour les éliminatoires, les Jeux Olympiques de Paris 2024. Notre équipe, qui a fait une très belle campagne, qui va jouer un match décisif contre l'Afrique du Sud, les joueurs ont quitté les lieux de rassemblement parce que l'État n'a pas payé l'hôtel, le frais d'hôtel. Mais au bout d'un moment, alors il y a des joueurs, des joueuses qui sont venues de l'Europe, elles ne sont pas 10 matchs, il n'y a pas de primes. Mais comment? Et pourtant, ça décourage. Donc, si on met du sérieux, on peut remonter. Mais avec toutes les aventures qu'on voit avec nos fédérations, ça peut toujours nous causer du tort, nous mettre en retard. Et pourtant, les potentialités, il y en a. Nos joueuses, là, l'exemple des Merveilles. Le Merveille, le joueur de tout-puissant Mazembe qui joue au Paris Saint-Germain, qui a été flamboyante lors de la première journée de Champions League féminine. C'est un joueur qui vient du championnat congolais, directement acheté au PSG. Et il est en train de faire des merveilles au championnat français et en Champions League aussi. C'est juste, mettons du sérieux. On va remonter, on va peut-être remonter la pente et atteindre le sommet du football africain. C'est possible, juste avec une question d'organisation.
1: Celle qui est au PSG et qui joue là-bas, elle a quelle nationalité sportive?
0: Elle est congolaise. Elle joue toujours avec le Léopard. Elle ne manque pas au match de Léopard, elle est là.
1: En tout cas.
0: C'est elle qui sera la... Elle joue bien.
1: C'est elle qui sera, pardon, j'ai pas bien entendu.
0: La future capitaine de l'équipe.
1: Ok.
0: Parce qu'elle est, vraiment, elle a l'étoffe d'un leader. Juste la question d'offre.

0: Makanaki, ce joueur qui nous a fait beaucoup de bonheur dans un certain pop et qui a été immortalisé dans cette chanson Roger Mila de Pépé Calé. L'équipe camerounaise avait fait des merveilles. Mathieu Sango, quelques dernières infos?
1: Non, moi, je pense avoir tout dit, donc je suis très content. Ce qui était important de dire, c'était la Coupe d'Afrique qui a commencé d'ailleurs, la Coupe d'Afrique Interclub qui a commencé hier. Mm-hmm. Et nos représentants vont jouer demain, dimanche, et nous sommes de cœur avec eux. Et Pat, j'allais souligner, on commence la compétition africaine Interclub. Le championnat n'a pas encore débuté et c'est ridicule. Chasser les naturels, il revient au galop. Mm-hmm. On pensait qu'avec le nouveau comité de la Fédération Congolaise de Football Association, cette maladie qui existe depuis des décennies allait être guérie, mais malheureusement, on continue. L'équipe n'a pas joué un moindre match du championnat national et c'est honteux. On ne peut pas...

0: on ne peut pas commencer la compétition africaine sans le championnat. Donc, qui veut aller loin ménage sa monture, mais nous, on est toujours on est toujours en retard. Déplorable. C'est déplorable.
1: En tout cas, merci beaucoup, Mati. Nous allons nous arrêter là. On a déjà reçu énormément d'informations sportives et culturelles. Tu ne pouvais pas être en studio, donc nous l'avons fait par téléphone. Encore une fois, merci beaucoup, Mati. On se retrouve la prochaine
0: fois. Merci beaucoup. Merci à tous. Au week-end prochain. Merci.

L'incomparable voix de Carlito Lassa qui vient de nous quitter, donc qui nous a laissé énormément de très très très belles œuvres avec sa voix. Généralement, ce ne sont pas ses compositions, hein. Ce n'est pas ses chansons à lui, mais lui, c'est vraiment un interprète, un peu comme Johnny Hallyday. Hein? Donc, c'est un vrai interprète. Donc, il accapare la chanson que tu lui donnes et il le vit. Il transforme sa voix pour vraiment vivre cette chanson telle que tu l'as voulu. Hein? Lui-même, il explique... il explique énormément de moments de travail avec Cimarro Macia. Il dit que c'est Cimarro qui l'a fait travailler sérieusement pour qu'il interprète. Vraiment, c'est le bon sens du terme interpréter. Hein. C'est comme les acteurs de cinéma, c'est comme dans le théâtre. Il faut vivre ce que tu es en train de jouer pour que le résultat soit tout à fait magnifique. Pour Marco Batanga à faire Kitikwala. Dans quelques instants, nous aurons Prince Djungu pour la page littéraire.

Les grandes œuvres de la rumba congolaise. Ici, par Simaro Massia, le grand auteur, je pense qu'on peut dire que c'est le plus grand auteur de la rumba congolaise, qui fait chanter des chanteurs, généralement les meilleurs, hein, que ce soit Simaro, que ce soit John Poi. Puis Carlito, et Carlito qui est en partie, après avoir chanté tout ceci, les affaires Kitikwala, les Mayas, ainsi de suite, se fait remplacer par Malage de Lugendo, qui a aussi est arrivé extrêmement jeune dans le tout-puissant Reggae Jazz, et a tenu aussi la dragée haute. Hein. C'était pas facile, mais il l'a réalisé hein, par son talent et par son savoir-faire. Malage, qui est toujours avec nous ici en Belgique, qui a participé à, comment dirais-je, à la nuit des légendes, qui s'en est sorti. Moi, je trouve qu'il a, comment dirais-je, j'avais un peu peur parce qu'il était un tout petit peu souffrant, Malage, mais il a été à la hauteur de ce qu'on attendait de lui. Place à la littérature avec Prince Djungu.

0: Bonjour à tous et bonjour à toutes, à tous les auditeurs de Africa Jama. Bonjour Pat. Hein. Alors aujourd'hui,
1: Bonjour.
0: je vais mettre un peu pause au niveau politique. Il n'y aura pas des débats politiques, pas des petites phrases, des controverses. Je propose un petit voyage littéraire. On va voyager à travers cinq villes, cinq rendez-vous, cinq façons de faire vivre les mots. Nous partirons à Tervuren. Nous partirons de Tervuren. Nous passerons par Berlin. Nous irons jusqu'à Kinshasa avant de revenir en Belgique, à Etterbeek, et nous terminerons à Mons. Si pas tu es d'accord avec ces petits programmes, ces petits voyages, nous pouvons commencer.

0: le matin.
1: Commençons notre voyage par Tervuren. Hein. Samedi dernier, le 29 août 2026, j'ai eu le plaisir d'être l'invité de ce qu'on appelle pause lecture. Ça s'est passé à l'Africa Museum, qu'on appelle souvent le musée de Tervuren. Et j'ai beaucoup aimé ce concept, cette idée de pause lecture. Hein. Hors antenne, pas témoin, on était en train de parler un peu des réseaux sociaux, le fait qu'aujourd'hui les choses vont vite, on est obligé d'être tout le temps connecté pour publier, pour poster. Et ben, prendre le temps parfois de s'arrêter, prendre le temps de lire, c'est quelque chose d'important, d'intéressant. C'est une façon de ralentir le monde. Et cette activité a vraiment été une occasion pour moi de pouvoir m'arrêter. C'était pour les personnes présentes l'occasion de rencontrer un auteur, de rencontrer l'auteur que je suis, d'échanger, poser des questions. Et c'est un nouveau concept qui a été mis en place. Au fait, pause lecture était une activité qui s'est déroulée d'abord dans un endroit privé. L'un des initiateurs, qui s'appelle José Mabita, réunissait des amis chez lui à la maison et ensemble avec avec son cercle d'amis, ils discutaient littérature, ils parlaient des livres que chacun venait partager une lecture qu'il a eue. Et ben, il y a eu un engouement sur cette activité chez lui à la maison que ça devenait trop petit. Il n'avait plus la place d'accueillir tout ce monde-là. Et l'idée a été de vouloir l'extérioriser. Et quel endroit pour commencer cette nouvelle activité, ben c'était l'Africa Museum, un lieu qu'on connaît, un lieu chargé d'histoire, un lieu chargé de mémoire, un lieu de représentation de l'Afrique. Ben cette fois-ci, l'Afrique n'était pas simplement regardée, elle était racontée par ses propres voix. Donc j'ai eu la chance ou l'honneur d'inaugurer cette première activité. Donc je parlais de mon parcours, de l'écriture, de l'édition, de la petite maison d'édition des éditions du Pangolin, de mes livres. Je présentais, en fait, il y a eu quelqu'un qui a fait la recension de mes bouquins et on a eu Madame Mombondo, on a eu l'occasion de discuter ensemble. Et une rencontre littéraire, ce n'est pas non plus un auteur qui parle pendant 2 heures devant le public silencieux. Il y a eu aussi le public qui a réagi. C'était vraiment, pour emprunter un mot qui est en vogue ces jours-ci, c'était vraiment un dialogue. Un dialogue entre moi et le public, entre moi et les organisateurs. Et certaines questions m'ont obligé en tant qu'éditeur de revenir sur mon propre travail, sur mes choix. Voilà, c'est vraiment quelque chose qui m'a vraiment fait plaisir, je ne le cache pas. Et l'une des choses que j'ai beaucoup appréciées, c'était la mise en scène du décor. Donc les décors, c'était un décor de ce qu'on appelle en lingala un ligablo. Donc on était dans un ligablo, un peu comme on voit à Kinshasa, avec les... Comment on dit ça en lingala? Derrière,
2: Bakabri.
1: Voilà, c'est vraiment ça. Là, moi, Kokalik, Nana Pimbeni, moi, Messa, toujours solo. Là. Mm-hmm. C'était une ambiance. C'était très, très, très, très fun. Mm-hmm. J'ai non seulement.
2: C'est un petit Nganda.
1: Voilà, un petit Nganda, on va dire ça comme ça. Voilà, il y a eu des moments où j'ai eu à faire des dédicaces parce qu'il y avait des ouvrages, des éditions du Pangolais, mes ouvrages qui étaient exposés et vendus. J'ai même distribué certains ouvrages gratuitement parce que c'était vraiment une ambiance très, très, très, très familiale, très, très conviviale. Ça m'a aussi en tant qu'auteur vraiment reboosté et ça m'a permis aussi de me rendre compte que de me poser plusieurs questions. Pourquoi est-ce qu'on écrit, voilà, avoir des retours des auteurs, ça vous redonne encore envie de continuer dans des retours des lecteurs, pardon, du public. Ça donne envie de continuer, de persévérer dans ce que l'on fait. Donc voilà, c'est une activité qui prend place désormais au musée de Tervuren, qui sera organisée tous les 3 mois. Donc la prochaine activité, ça sera le 28 novembre. Donc pause lecture, qui est organisée, c'est un partenariat entre la Bibliothèque Congo, Bukutani, Afrique Lit, une structure qui fait aussi la promotion littéraire avec Marie, la Marie-Thérèse Bombondo, et le musée de Tervuren qui a offert l'espace. Donc, et la prochaine activité sera le 28 novembre. Je n'ai pas encore le nom de l'auteur en tête, mais ça peut être intéressant pour les amoureux de la littérature de faire un tour à Tervuren et de passer aussi un bon temps, comme moi je l'ai passé les week-ends passés. Merci.
2: En tout cas, José Mabita et son équipe, ils font du bon travail autour des livres. Ils étaient présents, par exemple, à la dernière foire du livre de Bruxelles, à Tour et Taxi. Ils ont reçu des auteurs. J'étais là aussi pour voir un tout petit peu un des auteurs, en tout cas, qui vit maintenant au Canada, qui a écrit... Blaise quelque chose, équation. Blaise Ndal,
1: qui a vécu en Belgique avant de
2: voilà, d'aller vivre. Blaise Ndal, équation.
1: J'allais dire Blaise Kanda, mais c'est pas la même personne, c'est monsieur avec Kanda.
2: Un magnifique auteur qu'il faut lire absolument, et qui écrit et qui fait de grosses recherches pour que le roman colle à la réalité historique, mais ça reste un roman. C'est-à-dire que la vérité historique est romancée pour que ça soit lisible.
1: Il fait un vrai travail de recherche historique et littéraire.
2: Ouais, voilà. Tout à fait. Grâce à Bukutani, José Mabita et son équipe. Il était un peu seul avant, mais en tout cas, ça a grossi. Yeah. Il y a toute une équipe... autour de lui, et ils font un travail absolument remarquable.
1: Et pour la petite histoire, il m'a promis de passer très rapidement à la radio.
2: Donc, d'accord.
1: Je ne suis pas étonné si la semaine prochaine...
2: Ben, c'est parfait, hein. Il est un peu chez lui aussi ici.
1: Tout à fait.

0: Alors, contrairement à la chanson, on n'est pas encore à Kinshasa, mais avant de partir à Kinshasa, faisons un petit tour à Berlin. Donc, après le musée, après Tervuren, j'étais à Berlin du 1er au 4 septembre. C'était la première fois pour moi d'arriver dans cette grande, magnifique ville. Celui que j'ai découvert et que je recommande. Et du 1er au 4 septembre 2026, donc ça s'est terminé hier, dans la ville de Berlin, se sont déroulées les journées littéraires congolaises. Ça s'est passé à l'université, j'espère que je vais bien prononcer, des Humboldt. Et c'était notamment à travers un colloque international et qui avait comme thème « Disséquer et guérir, violence dans la littérature congolaise ». Donc, quand on voit ce thème-là, il y a deux mots hein, qui marquent, qui interpellent. « Disséquer et guérir ». Disséquer, c'est ouvrir la blessure pour essayer de la comprendre. Guérir, c'est tenter de reconstruire après la blessure. Et entre les deux, il y a la littérature. En gros, à travers ce colloque, les différentes personnes qui étaient présentes, c'est-à-dire les auteurs, les chercheurs, les éditeurs, les universitaires, on a discuté sur comment est-ce que la littérature congolaise... On est parti d'un constat, pardon, que la littérature congolaise raconte souvent une histoire qui est marquée par la colonisation, les dictatures, les guerres, les violences sexuelles, les déplacements, les traumatismes. Mais elle ne fait pas que raconter les blessures. Elle témoigne, elle dénonce, elle résiste. Et peut-être même qu'elle participe d'une certaine manière, la littérature congolaise, à une forme de réparation. Ce qui m'a vraiment beaucoup plu dans cette rencontre, c'est... dans cette approche, c'est qu'on a, à travers les différentes communications, on n'a pas réduit simplement la littérature congolaise à une littérature de la souffrance. Oui, on a parlé de la violence, mais on a aussi parlé de la résistance à travers la littérature, de l'humour, de la créativité, de survie et d'espoir. Il y a eu plusieurs ateliers, il y a eu plusieurs tables rondes. Il y a eu notamment, j'ai retenu comme ça, une table ronde sur l'édition en RDC qui a réuni beaucoup d'acteurs opérant dans le secteur de l'édition, notamment les éditions du Pangolin et d'autres éditeurs, on a eu à discuter. Il y a eu beaucoup des éminentes personnalités littéraires connues, hein, Charles Djoumoussimba, Richard Ali de Kinshasa, Fiston Mwanza, okay. qui vient d'Autriche, Inkoli Jean Bofané, de Belgique, je pense. Joël Sambi, que tu connais, était aussi présente. Et c'était vraiment un moment enrichissant pendant 4 jours. Et j'aimerais souligner deux choses qui, moi, en fait, deux rencontres que j'ai eu à faire, que je souhaiterais partager à Pat, je sais pourquoi, et à nos auditeurs. Surtout la deuxième rencontre. La première rencontre, j'ai rencontré une auteure allemande d'origine congolaise qui s'appelle Nadège Kusanika. Elle est arrivée en Allemagne à l'âge de 15 ans. Et elle a fait des études de droit et vit actuellement à Bonn. Et elle a sorti un... Voilà, parce que le titre est en allemand, moi je vais le lire en français. Elle a sorti un premier roman qui s'intitule, la traduction française, c'est « Sous le même soleil ». Et dans cet ouvrage, il relate un peu son expérience, en fait... De fille de la diaspora qui a grandi entre deux mondes, née au Congo, arrivée en Allemagne à l'âge de 15 ans. Donc elle partage un peu tout ce qu'elle a eu à vivre, tout ce qu'elle a vécu. Elle parle de la faim, de la pauvreté, de l'intégration dans la société allemande. Parce que, bon,
1: pas évident.
0: On n'en parle pas beaucoup. C'est vrai qu'il y a une forte diaspora qui est peut-être très active en Belgique, en France. Et peut-être on a une forte communauté aussi dans le pays germanophone comme l'Allemagne.
1: Terrible, hein, ouais. C'est vrai que beaucoup, surtout à la frontière belge, hein, c'est-à-dire Cologne,
0: Aix-la-Chapelle,
1: Arènes, et toutes les villes qui sont plutôt de ce côté-ci. Voilà. Mais attention, nous avons maintenant une forte diaspora partout. Hein, à Hambourg, partout, il y a des Congolais.
0: Ouais. Ouais. Moi, ce qui m'a intéressé, c'est vraiment d'avoir un autre cloche, un autre son de cloche sur l'expérience congolaise, d'une Congolaise qui vit en Allemagne, l'expérience d'intégration d'une Congolaise vivant en Allemagne. Ça permet de faire des parallèles avec ce que nous vivons ici en Belgique ou en France, ou alors de voir aussi des différences. Hein, voilà. J'ai beaucoup discuté avec Nadège qui souhaiterait traduire son ouvrage en français, parce qu'il est en allemand, et je lui ai dit que ça pourrait être intéressant de cibler notre public congolais. Et elle est même partante de participer une fois à notre émission. Elle, en tout cas, elle voulait même passer aujourd'hui. C'est moi qui lui ai dit.
1: Attends
0: un peu, on va préparer ça. Donc, elle me parlera un peu de son expérience, de son ouvrage. Et c'est une des rencontres qui m'a marqué lors de cette rencontre littéraire à Berlin. Et la deuxième, c'est une rencontre qui m'a non seulement marqué, mais qui m'a bluffé. Alors, lors de mon séjour à Berlin, lors des journées littéraires congolaises, je rencontrais une chercheuse, une doctorante allemande, s'il te plaît, qui fait sa thèse à l'université de Mayence. Alors, ce qui était intéressant, et j'ai pensé à toi, c'est que cette chercheuse, elle fait ses recherches, elle mène ses recherches sur la rumba congolaise.
1: Magnifique. Voilà.
0: Elle parle très bien le lingala, Azamundele.
1: Okay.
0: Donc elle parle non seulement le lingala classique, j'appelle ça comme ça, le lingala des Makanza. Moi j'étais vraiment waouh. Hein. Le lingala actuel, donc lingala, il y a le Kinshasa, il y a Bajun, et même les Langila.
1: Carrément. Hein. J'ai dit, le Indobil.
0: Oui, mais je lui ai dit, t'es pas une Allemande, hein, t'es une Congolaise, quoi. Et les Swahili, j'ai oublié de dire.
1: Elle parle et les Swahili aussi.
0: Voilà, donc,
1: elle s'appelle comment?
0: Elle s'appelle Antonia Fent. En parallèle, elle fait aussi du football. C'est vraiment une personnalité très exceptionnelle. Elle est vraiment une amoureuse du Congo. Ça, elle est même peut-être plus congolaise que certains Congolais.
1: C'est magnifique. Finalement, les germanophones aiment beaucoup le Congo. C'est un peu comme... comment dirais-je, l'autrichienne, la franco-autrichienne,
0: je vois comment elle s'appelle,
1: Claudine Culin, qui aussi, Mère Claude, comme on l'appelle beaucoup, comment dirais-je, qui parle lingala, qui connaît la rumba très, très, très bien, vraiment, elle connaît la rumba. Voilà, donc c'est intéressant de voir qu'il y a une autre germanophone, cette fois allemande, qui fait un travail là-dessus. Ça nous intéresse.
0: Elle est en train de nous écouter parce que j'avais parlé d'elle, je lui ai passé le lien. Elle nous suit en ce moment. Alors, les recherches, c'est vrai qu'elle mène des recherches sur la rumba, mais ses recherches portent plus précisément sur la réception, j'ai noté, et la reproduction de la rumba congolaise en dehors de Kinshasa et de la RDC. En gros, comment est-ce que notre musique s'est exportée en dehors du pays, notamment dans les pays limitrophes, le Kenya, le Congo-Brazzaville, le Rwanda, la Tanzanie. Et elle s'est limitée pendant l'ère de la période de Mobutu, en fait. C'est ça, son champ, la limite de son champ de travail et tout ça. Elle n'a pas encore eu l'occasion.
1: En fait, je vais énerver un peu certains, mais c'est la plus belle partie de la rumba, cette période-là. Entre les débuts jusqu'à, on va dire, 1995, 1996, par là,
0: Elle n'a pas encore été à Kinshasa, parce qu'elle avait
1: projet... Elle le fait de l'extérieur.
0: Ouais, elle avait le projet d'y aller à un certain moment, il y a quelques difficultés.
1: Comment elle parle toutes ces langues
0: elle a appris à travers la chanson, elle a pris des cours, donc c'est vraiment quelqu'un de passionné. Okay. Par contre, elle a déjà été au Congo-Brazzaville, dans le cadre de ses recherches. Je pense qu'elle a même été en Angola, au Kenya ou pas. Et elle m'a dit, Prince, moi je dois passer dans votre radio, mais à une condition... Tout ça, l'émission, on a lingala.
1: Mais il n'y a aucun problème. Hein.
0: Donc, on va parler rumba, recherche, mais en lingala. Donc,
1: mais c'est parfait.
0: Donc, Antonia, moi, je t'attends, Nazo Zelao, parce que moi, elle m'a vraiment bluffé. On a eu de très bons échanges. Et moi, j'étais là. Et je pensais à toi, je sais que tu es un passionné, plus que passionné de la rumba. Voilà. Donc, ça, c'était la deuxième rencontre, la deuxième activité où j'étais à Littéra.
1: Magnifique. Voilà.

Direction Kinshasa maintenant. Hein. Donc, du 10 au 12 septembre, la capitale congolaise accueille la 9e grande rentrée littéraire de Kinshasa. On sait très bien que le mois de septembre, c'est le mois de la rentrée. Eh bien, ça sera la grande rentrée littéraire de Kinshasa. Et cette année, le thème de cette rentrée littéraire, de cette activité, sera littérature, gardienne des mémoires et clé du développement intégral. Gardien des mémoires, hein, cette formule me parle vraiment beaucoup. La littérature, elle conserve parfois mieux que les archives. Elle donne un visage à tout ce qui est oublié. Elle transforme l'histoire personnelle en mémoire collective. Et cette année, il y a un pays qui est mis à l'honneur, qui est l'invité spécial de cette grande rentrée littéraire, c'est le Congo-Brazzaville. Hein. Comme on sait, Kinshasa et Brazzaville sont non seulement les capitales les plus proches du monde, mais elles sont séparées par un fleuve. Mais pendant quelques jours, il y aura un pont entre les deux, et ces ponts, ce seront des livres. Il y aura donc, en gros, des expositions, des conférences, des rencontres, des marchés du livre. Ça sera sur l'avenir de la nation, vers tout près du centre Wallonie-Bruxelles. Je crois que c'est le centre Wallonie-Bruxelles même qui organise ça. Malheureusement, je ne serai pas à Kinshasa, mais je vais essayer d'avoir certainement Richard Ali qui travaille au centre Wallonie-Bruxelles, qui viendra nous parler aussi de cette activité. Donc, ça sera du 10 au 12 septembre 2026. Et Richard Ali était avec moi aussi à Berlin.

0: Alors on prend l'avion et on revient en Belgique, hein, c'est pour, et on atterrit en Belgique le 19 septembre 2026 à 17h30. Nous serons à Etterbeek avec Afrique Lit qui nous donne rendez-vous à la bibliothèque Hergé à Etterbeek autour d'une activité qui va réunir deux primo-romanciers, Romuald Gandegbekou. C'est compliqué à prononcer. Romuald Gandegbekou, qui est auteur de Les Gréveuses, et Jocelyne Danga, qui a écrit Né sur les pissenlits. Ce sont donc deux auteurs qui ont chacun d'entre eux un premier roman, deux univers, deux voix. Pour la petite histoire, Les Gréveuses racontent, dans Les Gréveuses, c'est l'histoire des femmes des chambres, hein, qui se mettent en grève face à des puissants employeurs. Donc c'est un roman qui est vraiment un roman social, un roman politique, un roman engagé. Et avec Né sur des pissenlits, Jocelyne Danga nous amène à Kinshasa, dans l'univers d'un enseignant confronté à un système éducatif corrompu avant un voyage vers Metz en France. Et avec surtout une langue nourrie de la créativité du parler de Kinshasa. Donc deux histoires différentes, et nous allons, en fait, ceux qui seront présents auront l'occasion de rencontrer ces deux auteurs là pour nous parler de leur ouvrage. La rencontre sera animée par Marie-Thérèse Mondombo, celle qui a modéré entre autres l'activité à laquelle j'étais convié. C'est gratuit, mais on demande de s'inscrire, hein. Donc c'est pour le 19 septembre à la bibliothèque Hergé, à Etterbeek. Je pense que c'est vers la chasse, si j'ai bonne mémoire. Voilà.
1: Une question pour toi, Prince, l'auditeur qui te suit demande par rapport à l'activité à Kinshasa. Est-ce que avec le niveau scolaire aujourd'hui qui est absolument par terre à Kinshasa, des élèves qui sont en secondaire mais qui savent pas bien écrire, des élèves qui terminent leur secondaire justement qui ont du mal à, alors qu'ils ont étudié pendant les 12 ans en français, qui ont du mal à écrire correctement, à formuler bien une phrase. Est-ce que la littérature, comment dire, a du sens par rapport à ces enfants-là qui ne savent pas écrire, donc ils ne savent pas lire non plus. Deuxièmement, avec le niveau de vie qu'ils ont, la population congolaise aujourd'hui, est-ce que quelqu'un peut vraiment dégager ces... équivalent 15 dollars pour acheter un livre neuf. Mmh. Hein, tout ceci, ce sont des vrais problèmes. Alors, quand il y a des manifestations pareilles ou des activités autour du livre, est-ce que c'est fait vraiment pour la population ou pour une certaine élite qui en a le moyen? Est-ce que c'est un luxe, en fait, le livre, aujourd'hui?
0: Je ne suis pas organisateur de l'activité, mm-hmm. donc je prends les questions, mais je pourrais y répondre à quelques-unes que je poserai. Je vais faire de mon mieux pour qu'on reçoive Richard Ali, qui est parmi les organisateurs. Mm-hmm. Là, souvent, dans ces activités-là, notamment la grande rentrée littéraire, on fait en sorte que les livres soient quand même accessibles. Parce que j'ai déjà eu à participer à quelques-unes de ces activités. Mmh. Voilà, donc au niveau prix, on essaie un peu d'adapter au public. Cette année, ils l'ont organisé devant le Centre Wallonie-Bruxelles. Je sais qu'il y a plusieurs années, ils l'organisaient carrément à la place de la Victoire. Okay. À Matongé, donc qui est quand même un endroit assez populaire, et je sais que les prix étaient quand même plus ou moins accessibles.
1: Comment peut-on organiser quelque chose là avec cette foule là?
0: C'était un challenge, mais moi qui ai participé,
1: donc, c'était où à la place? Alors
0: il y a le rond-point,
1: mais juste à côté il y a une place
0: à l'intérieur. On a installé des stands avec des tentes, un podium, et les gens passaient, mais ça a attiré vraiment du monde, ça a attiré des curieux. Alors, par rapport à la première question, est-ce que parce que le niveau est bas qu'on ne doit plus rien faire?
1: Non, c'est pas ça la question. Ouais. c'est pas parce que le niveau est bas, mais quel est le rendu de l'affaire avec un niveau aussi bas des élèves? En fait, ça rejoint l'autre question. Est-ce que finalement, on le fait pour une élite ou pour monsieur tout le monde, y compris ses enfants du secondaire, par exemple?
0: Après, je sais qu'en termes d'invités, souvent on essaie d'avoir des acteurs diversifié. Il y en a qui écrivent peut-être pour une certaine élite, mais il y a aussi des auteurs qui essaient d'écrire de la littérature accessible à tout le monde. Donc je préfère retenir ces questions et je m'engage à les remonter à Richard Ali pour ce week-end si on va essayer de l'avoir, et je poserai vraiment cette question-là, qui sont très très pertinentes.

0: On va quitter Etterbeek, on va prendre le tram, on va se diriger à la gare du Midi, on va prendre le train et on va aller à Mons. Et à Mons, nous serons le 26 et le 26 septembre. Ça sera la 14e édition du Salon du Livre de la Wallonie. Et là, vraiment, on change complètement d'échelle, hein. C'est près de 115 maisons d'édition, près de 800 auteurs, des dédicaces, des conférences, des rencontres, des animations. Moi, j'y serai aussi. J'y serai là le samedi, l'après-midi. Donc, si jamais vous me voyez à Mons avec quelques livres sous le bras, vous saurez pourquoi, hein. Donc, ça sera au Loto Mons Expo. L'entrée est gratuite, mais on demande quand même de réserver. Alors, souvent dans ces genres d'activités, le conseil que je dis, c'est de ne pas venir avec une idée de liste bien précise. Venir, vous découvrir, circuler, et vous allez découvrir. Vous tomberez certainement sur un livre par hasard qui va vous attirer. Donc, c'est vraiment une occasion de rencontrer encore beaucoup d'auteurs, beaucoup de maisons d'édition. Et voilà, c'était la dernière activité que je voulais proposer. Et ça permet aussi de clôturer le mois de septembre, qui a été un mois très très riche en termes de littérature. Donc, en conclusion, à Tervuren, la littérature qui rassemble, à Berlin, la littérature qui interroge les blessures, à Kinshasa, la littérature qui garde la mémoire, à Etterbeek, la littérature qui fait émerger de nouvelles voix, et à Mons, la littérature qui provoque la rencontre. Donc 5 villes, 5 rendez-vous, mais finalement un seul voyage, celui de Meaux. Alors j'invite vraiment à... Voilà, si vous avez le temps, ceux qui sont à Kinshasa, d'aller à la grande rentrée littéraire. Ceux qui sont en Belgique, il y a quand même deux événements intéressants que je recommande particulièrement. Ouais, alors j'en ai fini pour ma petite chronique littéraire, à moins que tu aies une autre question, une autre réaction. Mais j'avais quand même je le fais pas souvent, mais je le fais particulièrement parce que il y a pas longtemps, j'ai été contacté par une dame. Elle vit au Canada et elle m'a dit qu'elle nous suivait. Alors, quand je pense au décalage horaire, je sais pas à quelle
1: c'est
0: heure.
1: Terrible, hein, ouais.
0: Alors, je me suis dit, je vais lui faire quand même un petit clin d'œil parce que bon, c'est vrai qu'on fait pas souvent des Libanga, mais bon, le fait d'avoir quelqu'un qui nous suit à partir du Canada. Donc,
1: oui, le décalage est terrible.
0: Voilà, donc, ouais. Libanga spécial pour maman Ludovic Moussitou. Donc, merci beaucoup pour votre fidélité. Voilà. Donc, je ne sais pas à quelle heure vous vous réveillez pour le Roland Gabusso, mais en tout cas, merci, merci, merci beaucoup. Longo Nyaponayo. Voilà.
1: Mais ça dépend en fait de quand est-ce qu'elle nous suit. Parce qu'il peut arriver qu'elle suit, par exemple, une de nos rediffusions. Parce que je sais qu'avec Ndala, par exemple, avec Blaise Ndala, on a eu du mal à trouver un moment convenable parce que nos heures correspondaient à pour lui là-bas à des heures impossibles.
0: Je prends le début de la journée, voilà, donc, 6 heures, voilà, 5 heures du matin.
1: C'est vraiment pas évident, comment dirais-je, que quelqu'un se libère. Nous avions eu un artiste guinéen, lui carrément, il avait dit non, pas de problème, je serai debout et je vais participer, voilà, et c'était magnifique. Mais ça donne une autre réalité, hein. Quand on parle ici, il est comment dirais-je, il est midi 42, mais ailleurs il y a des gens qui nous écoutent, mais ils sont en pleine nuit, voilà, donc c'est pas évident, quoi. Ouais. C'est magnifique.
0: Donc, moi, t'es maman Ludovic Moussitou.

Merci beaucoup, Prince Jungu, pour cette page littéraire qui nous rappelle que nous sommes en plein rentrée littéraire dans le monde. Beaucoup de rendez-vous en tout cas, et ne manquez pas, hein, vous avez noté les dates, et si vous ne les avez pas, les dates et les rendez-vous, si vous ne les avez pas, vous nous rappelez, 02 344 58 55.

Rumba et Koufa, comme j'aime bien le dire, parce que des œuvres pareilles, des classiques de la rumba congolaise, c'est tout simplement quand lorsqu'un auteur, compositeur, un groupe musical, ça donne un vrai résultat, hein, vraiment quelque chose de magnifique. La disparition de Carlito est une occasion pour fêter la rumba congolaise avec la voix de ce magnifique chanteur incomparable qui rejoint les meilleurs. Et là, il n'y a aucun doute qu'il rejoint donc les meilleurs chanteurs de l'histoire de la rumba congolaise. Carlito, Lassa, Charles, transformé en Carlito, c'est vraiment magnifique. Son frère chante aussi. Donc, il y a un auditeur qui nous a appelé qui a dit, qui a dit que Carlito faisait tâche dans tout jazz. Par son âge, il était tout petit parmi des papas. Mais bon, donc, il a chanté les Mayas ici. Il était tout jeune, parmi des papas qui étaient là, qui auraient pu chanter. Mais je pense que personne n'aurait pu le chanter comme Carlito, parce que chacun son époque. L'auteur-compositeur Cimarron Macia, il évoluait avec des chanteurs différents. Hein, donc, il a commencé avec, je vais dire commencer, hein, les chanteurs qui ont commencé vraiment à mettre en valeur les compositeurs, les compositions de Cimarron Macia, qui étaient des compositions aussi faites pour un seul chanteur, pour bien faire. C'était un chanteur unique, alors que le Tout-Puissant Oké Jazz, c'est un groupe qui mettait en avant, la multiplicité des chanteurs qui chantaient tous ensemble. Mais les œuvres majeures de Cimarron sont des œuvres à chanter par un seul auteur. Et en ce sens, il y a une sorte de lien comme ça avec la frise internationale de Taboulé Rochereau, où la majeure partie des œuvres sont des œuvres pour lui, pour Taboulé Rochereau. C'est lui qui chante. Hein. Donc... Et Cimarron passait d'un chanteur à un autre. Hein, il a commencé par, comme je l'ai dit, hein, il a commencé par faire chanter sérieusement Samangwana. Il est passé par Ndombe Opetun. Il y a eu d'autres aussi. Hein, mais en tout cas, quand il a eu Carlito, il y a quelques œuvres majeures qui sont sorties là. Et c'était tout simplement incroyable. Carlito qui a dit, hein, comme nos auditeurs l'ont rappelé, il était un peu mal à l'aise aussi, un tout petit peu par rapport, vis-à-vis de ses aînés qui étaient là, de très très bons chanteurs aussi. Lui, il n'avait pas l'âge. Il a dit, je vais aller chez les jeunes. Maintenant, je me pose quand même la question, est-ce qu'il a pu obtenir chez les jeunes ce qu'il cherchait? C'est vrai qu'il y a des très, très, très belles œuvres, mais ça n'atteint pas, à mon avis, la quantité. Hein, elles sont aussi belles, hein, mais la quantité de belles œuvres de Tout-Puissant Oké Jazz, il ne l'a pas eu chez les jeunes. Il y a quelques belles, très, très, très belles chansons au niveau de Shockstar, mais c'est surtout en revenant vers quelque part les aînés qu'il a fait quelque chose de bien. Hein, l'album Bon Samaritain, hein, de Papa Noël, c'est encore une fois une sorte de retour chez les aînés. Hein. Papa Noël, le Congolais de Kinshasa, avec comme papa un Brazzavillois, lui a fait faire un album de sa vie. Hein. Donc, Bon Samaritain, c'est vraiment un titre incroyable que nous aurons certainement l'occasion d'écouter tout à l'heure. Mais j'aimerais d'abord poser une petite question à Prince. Une pensée surtout, hein, Prince. Nous avons

0: parlé la semaine passée de Benjamin Babunga Watuna, qui comment dirais-je, que nous avons eu ici dans nos émissions pour nous parler d'Ouvira, pour nous parler de comment dirais-je, du à Bujumbura, et il a été arrêté, et Sam a publié le 3 septembre dernier, qui était donc un jour d'eau, oulala, c'est incroyable, il est avec toute sa famille, donc on le voit sa femme, ses quatre enfants, deux filles, deux garçons, et Babunga, comment dirais-je, prince.
1: Oui, tout à fait, hein, Benjamin Babunga, comme tu le rappelles, qui a fêté son anniversaire le 3 septembre, hein, et sa femme qui a publié un texte vraiment très très poignant, très très touchant, suite à son mari qui... donc Benjamin Babunga est toujours en prison, alors qu'il y a déjà, par deux fois, la justice burundaise a prononcé une libération. Malheureux, s'est opposé, et on attend voir pourquoi et jusqu'où ça va aller. C'est depuis le mois de mai, si j'ai bonne mémoire, c'est le 26 mai ou le 27 mai qu'il a été arrêté. Benjamin revenait de... parce qu'il travaillait comme humanitaire au Burundi, il revenait du travail. Et il a été suivi par une voiture des agents de renseignement burundais. On l'arrête. On lui dit qu'il aurait commis une infraction de la route, donc il s'arrête et tout, et puis par après, il se fait qu'on l'amène et qu'il a été, il est incarcéré dans un premier temps, si j'ai bonne mémoire, dans les geôles des services des renseignements burundais, le SNR, et après il va être transféré à la prison centrale de Bujumbura, où il est jusqu'aujourd'hui, en fait. Jusque-là, il est toujours là. Donc j'ai pu discuter avec des proches de Benjamin, notamment son frère, notamment sa femme. J'ai parlé une fois avec sa femme. Mm-hmm. Et voilà,
0: sa famille est ici en Belgique.
1: Sa famille est en Belgique. Sa femme vit ici en Belgique. Ses enfants sont scolarisés ici. Ils attendent le retour de leur papa. Et aussi bien son frère que même son employeur ne sont pas restés quand même le bras croisé. Il y a eu un lobbying très, très, en fait, quand je dis lobbying, de la pression, en fait, qui a été fait de manière très, très, très, très forte. Parce que quand il a été arrêté, la crainte, c'était qu'il soit extradé à Kinshasa, comme l'a été Denise Dussochoy, hein, qui elle a été arrêtée en Tanzanie. On sait très bien que le Burundi aujourd'hui entretient des liens, des très bons liens avec le gouvernement de Kinshasa. Et quand Benjamin a été arrêté, il y a même un avion qui avait été affrété, qui partait pour le ramener. Mais la pression a été telle que le gouvernement burundais n'a pas pu le lâcher pour qu'il soit ramené à Kinshasa, heureusement.
0: D'autant que le président du Burundi présidait peut-être déjà l'Union africaine, peut-être pas encore.
1: Peut-être pas encore, hein, mais je sais que la pression avait vraiment joué dans sa faveur. Alors, qu'est-ce qu'on lui reproche? On lui reprocherait des liens avec la FCM23, donc on l'accuse d'être en collaboration étroite avec le mouvement rebelle. Mais ce qui est vrai, sur les réseaux sociaux, les pouvoirs en place n'apprécient pas trop certaines de ces publications, parce qu'apparemment, ils titillent un peu trop le pouvoir du président Tshisekedi. Et c'est pour ça, au fait, qu'il aurait été arrêté. Mais d'après ce que moi j'ai lu et vu, la justice burundaise n'a trouvé aucune charge qui pèse contre lui. Donc il n'y a rien qui va dans ce sens-là. Et voilà,
0: mais le Congo l'exige.
1: Ouais.
0: Et pour le moment, il est encore dans les geôles.
1: À la prison centrale de...
0: La prison centrale de Bujumbura.
1: La prison de Mpimba. Voilà, c'est le terme que je cherchais. Donc si tout va bien, et on le lui souhaite, il pourrait être libéré dans les prochains jours. Il est toujours...
0: En tout cas, on l'espère et on le souhaite pour lui, pour sa famille, pour ses petits beaux enfants que l'on voit sur la photo, vraiment magnifique.

Quel contrepoint, c'est incroyable, cet art de chanter qu'on trouvait entre autres chez Shockstar, hein. Mais je pense que ceux qui ont vraiment démarré cette manière de chanter, c'est Viva la musique, hein. En fait, ça part de Zaïko, hein. La fin de Zaïko. Comment dirais-je, Adjumadji, hein, comme on le disait à l'époque, c'est-à-dire les chanteurs, lorsque Papa M était encore dans le groupe, comment dirais-je, et les autres qui ont quitté ce groupe parce que leur manière de chanter changeait. Hein, c'est-à-dire qu'il y a des éléments objectifs qui militaient pour la cassure de Zaïko.

ceux qui sont partis pour faire le Isifi et ceux qui sont restés pour continuer le bel art de Zaïko avec des chants beaux, magnifiques, bien, mais peu artistiques. Hein. Et Papa Mbé est parti avec, comment dirais-je, à continuer cette manière de chanter. Où, quelque part, les trois, quatre chanteurs, généralement quatre, chacun avait sa ligne mélodique et surtout sa manière de chanter. Hein. C'était extrêmement différent. Mais l'ensemble donnait un résultat incroyable, ce que l'on vient de percevoir dans le jardin de mon cœur, les différents chanteurs de Shockstar. Chacun chante à sa manière, mais... le résultat de ce que les Congolais appellent chorale est tout simplement incroyable. Ça, c'est ce qu'on est en train de perdre hein, dans la rumba congolaise. Différents éléments comme ça que beaucoup de jeunes ne perçoivent pas ou ne perçoivent plus, hein, alors que c'est justement ça. C'est le résultat de ce que nous appelons orchestre, hein, c'est-à-dire un groupe musical qui existe et qui répète tous les jours, qui crée des nouvelles façons de faire, ainsi de suite. Mais ce n'est pas des musiciens à qui on apporte une partition, on leur demande de jouer comme ça. Non, les orchestres congolais, ce n'est pas comme ça. Hein, c'est l'ensemble de l'orchestre qui participe à la création d'une chanson. Bien sûr, il y a un auteur-compositeur, celui qui vient avec son texte, avec la première mélodie, la mélodie principale. Mais lorsque l'orchestre commence à répéter, et là, certains auteurs apportent aussi la manière, les partitions pour certaines guitares, principalement la guitare solo. Kofi Olomide, par exemple, qui joue déjà de la guitare, apporte beaucoup. Hein. Il vient avec son œuvre, c'est-à-dire le texte, la mélodie principale, mais aussi comment est-ce que musicalement ça va être accompagné. Hein. Mais tout le monde ne fait pas ça. Hein. Si Kofi le fait, c'est ainsi que Zéro Faute, son guitariste, disait que c'est Kofi est un des plus grands musiciens congolais. À cause de cette complétude, si je peux dire ça comme ça, c'est-à-dire quelqu'un qui embrasse tous les arts de la rumba congolaise. Hein, il vient avec les chansons, il vient avec la mélodie principale, il vient avec la manière dont la chanson est orchestrée, il vient avec la manière dont le guitariste soliste doit aborder la musique, les temps morts, les ceci et cela, voilà. Donc, mais ça, c'est la richesse de l'orchestre congolais. Hein, et ce qu'on est en train de perdre aujourd'hui, on fait tout et on vous dit jouez comme ça. Non. Et c'est pour cela que on a des albums avec 20 titres. Les 20 titres sont les mêmes. Vous n'allez trouver peut-être que 2-3 chansons qui sortent du lot, qui sont différentes. Et notre cher Tania Koussi nous disait, chez certains auteurs, ils s'auto-plagient. C'est une expression qui m'avait vraiment fait rigoler. Donc, il se triche lui-même. Excusez-moi, mais bon, la disparition de Carlito peut nous révéler les richesses de la rumba congolaise. Ça ne m'empêche pas de continuer à dire rumba et koufa, parce que ce qu'on a fait hier était tout simplement incomparable. Voilà.

Rumba ekufa, ekufa, Marco Tolobata, Rumba ekufa penza. Ousmane Bakayoko, une composition de Mayaoula Mayoni, le sportif, le footballeur qui a donc écrit cette belle album, on va dire, hein, ce bel album. Interprété principalement avec la voix de Carlito Lassa, l'incomparable. Il faut reconnaître en ce garçon qu'il a apporté quelque chose, qu'il a élevé le niveau de l'art du chant de la rumba congolaise. Alors il y a un auditeur qui nous appelle puis pour nous dire que ben il n'y a pas que Koffi Olomide qui joue de la guitare, qui apporte comment dirais-je les différents éléments constitutifs de la chanson. Il y a aussi Youlou Mabiala. Eh oui, tout à fait. Hein, toutes nos salutations d'ailleurs à Kulutu Kando. Youlou Mabiala, c'est un des chanteurs. D'ailleurs, je venais de lire quelque chose sur lui. Celui qui a écrit, je pense que c'est comment dirais-je, c'est Bemba, un des Congolais de Brazzaville qui connaissent le mieux la musique, comment dirais-je, la musique, hein, congolo-kinois, je veux dire. Et il disait que pour lui, non, c'est pas lui, c'est un autre auteur qui disait que Youlou Mabiala fait partie des plus grands compositeurs du, si pas du tout puissant que jazz, en tout cas de cette musique-là, hein, de la période de la fin des années 60, deuxième partie des années 60 et puis des années 70. Oui, on peut le dire, mais c'est un peu un tout petit peu exagéré. C'est vrai qu'il a, il a beaucoup écrit, mais bon, ça reste quand même inférieur à Luambo Makiadi lui-même, mais aussi à Simaro Massi. Hein, voilà, il y en a d'autres aussi qui sont là. Mais c'est très intéressant, ces artistes qui apportent donc la mélodie principale de la chanson qu'ils écrivent, le texte de cette chanson, et qui viennent aussi avec les partitions pour les guitares, la manière, en fait, avec l'arrangement. Ils viennent avec l'arrangement de cette chanson-là. Et ça facilite tellement la tâche à l'orchestre qui va bien sûr faire les répétitions et rajouter des éléments, parce que justement, l'orchestre congolais, son rôle, c'est celui-là. Hein, c'est celui de partir d'une chanson écrite, partir d'une principale mélodie, mais rendre tout ceci potable, hein, en faire une vraie chanson. Et ça, c'est le travail, pas de l'arrangeur seulement, c'est le travail de, comment dirais-je, de l'orchestre. Hein. Et donc, ce sont des compositions, comment dirais-je, de groupe. Hein, tous ceux qui disent Wananzemunanga, oui, Nzemunayo, c'est toi qui as joué la solo, c'est toi qui as joué la basse, c'est toi qui as joué la batterie, c'est toi qui as chanté tout seul. Non. Donc tu as apporté l'essence, comment dirais-je, des éléments clés, mais en général, c'est le groupe entier qui participe. Mais tout ceci n'est pas bien reconnu par le droit d'auteur, comment dirais-je. Et surtout par les finesses de la rumba congolaise, qui est une autre manière d'aborder la musique. Et c'est pour cela que, personnellement, je suis extrêmement, comment je vais dire, je me pose beaucoup de questions sur les chemins que prend la rumba aujourd'hui, parce que ce sont des chemins qui ressemble pour moi à des cul-de-sac. Hein? C'est-à-dire, à un certain moment, vous ne savez plus avancer, vous êtes obligé de faire demi-tour et revenir sur les pas. Hein? C'est un peu cela. Bon, j'espère avoir tort, et je souhaite d'ailleurs d'avoir tort dans tout ceci, mais bon, voilà, ce sont des éléments dont il faut tenir compte. En tout cas, voilà.

0: L'album de la vie, je disais, c'est pas son album, c'est l'album de Papa Noël, mais ce qu'il a fait comme art de chant dans cet album, c'est tout simplement incroyable. Comment dirais-je, nous avons parlé de Babunga qui est donc en prison, comment dirais-je, au Burundi. Oui. En tout cas, le gouvernement congolais ne baisse pas les bras pour traquer ceux qui ne sont pas d'accord avec lui. Nous ne sommes pas là pour taper sur le gouvernement congolais, ce n'est pas ça le problème. Mais par contre, lorsque des journalistes ou des gens de la presse sont attaqués sérieusement, on ne peut pas se taire, sinon ça ne va pas. Je peux pas dire notre ami parce qu'on le connaît pas. Moi, je n'ai jamais vu Perreloir. Je sais que c'est un garçon qui est d'un courage. Non, c'est pas possible. Il est très, très courageux. Évidemment, lorsqu'on tape fort, on reçoit fort aussi. Mm-hmm. Hein, ce qui veut dire que Perreau, par trois fois, il a été agressé par des gens qui l'ont attaqué. La première fois, je crois qu'il descendait de sa voiture devant sa maison. Il a été tabassé sérieusement par des inconnus qui ont... Une partie a été arrêtée, a été jugée. On a reconnu que ces gens-là avaient tort. Il a été attaqué une deuxième fois à Louvain-la-Neuve. Je pense qu'il sortait d'une formation qu'il suit là-bas. Je crois qu'il fait du droit. Et on l'attendait là où il a garé sa voiture. Hein, donc, dans ces garages-là, il a été attaqué. Avant-hier, c'était pour la troisième fois, il a à nouveau été attaqué. Cette fois à Tinen, dans le centre-ville, hein, à la place principale de la ville de Tirlemont. Et là, il a encore été attaqué. Une femme qui témoignait disait « Mais je croyais que c'était dans un film parce que t'étais d'une violence pas possible par des hommes cagoulés dans le centre de Tinen et qui ont fui. » Je ne pense pas que la police les a directement attrapés. Mais par contre, les photos montrent Perreau Louara dans un état tout simplement incroyable. Alors, est-ce que c'est comme cela qu'on va faire taire quelqu'un avec lequel on n'est pas d'accord? Il y a des... comment dirais-je? On peut l'attaquer en justice. Hein, on peut, si on pense que ce qu'il dit n'est pas vrai... ainsi de suite, on peut l'attaquer en justice. En Belgique, on peut quand même attaquer des gens en justice. Hein, et qu'on pourra avoir gain de cause si on a raison. Prince, bon, tu es quelqu'un de... un spécialiste de la littérature, tu es quelqu'un de communication, donc quelque part... la liberté d'expression, c'est quelque chose qui était importante, très important. En tout cas. Il faut que nous commençions à avoir peur, nous tous, maintenant, on ne peut pas dire ce qu'on veut.
1: Ça se posait la question de savoir quel est le message que ceux qui l'ont agressé veulent transmettre.
0: Ouais.
1: C'est de dire peut-être peu importe où vous êtes, vous n'êtes pas en sécurité. Tu l'as toi-même dit, c'est quand même la troisième fois.
0: Ouais.
1: Il s'est fait agresser. Et j'ai vu que cette fois-ci, ils ont utilisé des marteaux. Un marteau, ou des marteaux en tout cas. C'est incroyable. Et puis le faire dans un pays comme la Belgique, où quand même il est exilé politique, donc il a demandé l'asile ici parce qu'il se sentait peut-être plus en sécurité ici. Et si même ici on arrive à l'atteindre, ça questionne aussi.
0: J'ai peur qu'il ne décide de partir de la Belgique. Ce qui pourrait être compréhensible, sa manière d'aborder, comment dirais-je, ses émissions et sa parole extrêmement dure, en Belgique, il n'est pas en sécurité. Hein. Il ne sera pas en sécurité parce que on peut toujours se cacher derrière chaque arbre et tu vas te dire bon, est-ce que je peux? Tu risques de ne plus avoir de vie privée et ça, c'est un vrai problème.
1: Après, moi, ce qui me désole, c'est peut-être pas pour critiquer le pouvoir actuel, mais on a eu des opposants à la parole parfois très parfois exagère ou ferme un gars comme Bukechu. Je me rappelle, pour ne pas le citer, mais bon, il y en a certainement d'autres, qui a eu à tenir des propos parfois pas tendres contre le pouvoir des Kabila, où il a insulté, où il a... Voilà, mais ces gens de choses...
0: Mais c'était très fort. Oui, il l'insultait sérieusement.
1: On a jamais eu ça, on n'a jamais vu...
0: Mais on l'a tabassé sous Tshisekedi.
1: Voilà.
0: Mais pas sous Kabila.
1: Voilà, donc...
0: Cette manière de faire où on envoie une sorte de milice à l'extérieur pour aller chasser tout ce qui a une parole différente, c'est pas possible. Et la comparaison avec Kabila est très intéressante parce que non, les combattants, qu'est-ce qu'ils n'ont pas insulté Kabila, je veux dire, qu'est-ce que nous n'avons pas fait pour, comment dire, on a traité Kabila de tous les noms, mais on n'a jamais vu, qu'on va rechercher des gens à l'extérieur. On n'est pas en Amérique latine, quoi. Donc, c'est pas possible.
1: C'est une intolérance qui tolérable.
0: Ça ne peut pas s'expliquer. Ça ne peut pas s'accepter, ce qui est arrivé à Pero Louara. Nous espérons en tout cas que les démarches aboutiront pour qu'on attrape ceux qui ont commis ce forfait et que une punition extrêmement forte soit donnée pour dissuader quelque part ceux qui espèrent faire taire une voix qui les dérange. Une meilleure manière... Mais Pero Louara, il le dit souvent, Pero, c'est vous-même qui m'avez donné le bois pour vous taper. C'est-à-dire, vous faites tellement mal votre gouvernance que vous nous donnez des éléments pour vous critiquer. Si vous faites bien votre travail, nous allons nous taire parce que nous n'aurons plus rien à dire. Donc ça, c'est quelque chose d'absolument... Mais bon, puisque nous parlons de notre gouvernement et que tu dois partir, Prince, un tout dernier élément.
1: Oui,
0: tout dernier. Nous avons parlé du Burundi et quelque part du Rwanda aussi. Il y a aussi une voie qu'on considérait... on peut encore continuer à considérer comme une voix qui critique sérieusement le gouvernement congolais, Denise Dussochois, qu'on croyait être belge, et même elle disait qu'elle était française aussi, mais on s'est rendu compte qu'il avait eu un document d'étrangers ici en Belgique, qui était encore valable jusqu'au mois de février.
1: Une carte
0: ici.
1: F, membre d'une famille d'un citoyen européen sans être elle-même.
0: Voilà, tout à fait.
1: Avoir la nationalité de ce pays.
0: Donc, on a constaté qu'aujourd'hui, là, il est à Kinshasa.

0: ça. On ne comprend pas encore très très bien comment c'est fait. On sait seulement qu'un avion est allé le cueillir, comment dirais-je, en Tanzanie. Il était à Goma. De Goma, il a traversé pour le Rwanda où il a pris son avion jusqu'en Tanzanie. Puis, bon, voilà. Alors que c'était une femme qui semblait être futée, hein, mais on se demande qu'est-ce qu'elle a été faire en Tanzanie, alors que Perro Luara a toujours dit faites attention à Tanzanie, le gouvernement tanzanien est dans les mains d'Étienne Tshisekedi qui a acheté carrément, ben, vraiment au premier sens du terme, hein, que le gouvernement congolais, le président congolais a acheté la présidente de la Tanzanie. Qu'est-ce qu'elle est allée faire là-bas?
1: Ah, ça c'est vraiment une bonne question, c'est... Bon, après, il y en a qui disent qu'elle était aveuglée par l'amour.
0: J'y crois pas trop.
1: Qu'elle serait tombée dans un... Enfin, le pouvoir, connaissant sa faiblesse pour les jeunes hommes, lui aurait tendu ce piège-là et elle serait facilement tombée. Bon,
0: je n'y crois pas. Ouais, je ne crois pas à cette thèse où c'est l'amour qui l'a fait chuter. Je pense plutôt à l'argent. C'est-à-dire, à partir du moment où chaque fois qu'on écoute cette femme parler, elle a toujours placé l'argent comme première valeur pour elle. Hein, elle a toujours dit, écoutez, moi, je suis une femme des médias, je travaille pour donner des résultats à des gens qui sont même dans le gouvernement de Kinshasa, et on me paye. Hein, et on me paye très cher. Et elle se moque de ceux qui se font payer 10 000 euros, ainsi de suite. Elle, c'est par dizaines, sinon par centaines de milliers d'euros. Et donc, mais attention, si c'est ça l'élément premier que tu balances à la figure des gens, comme quoi, moi, je travaille et on me paye très cher. Mais écoutez, c'est pas un problème pour les services de sécurité.
1: Ils vont mettre
0: les services de sécurité adorent des gens qui aiment l'argent. Hein. Donc, quelque part, pour l'avoir, si généralement elle demande 500 000, mais on va lui promettre 2 millions. Hein. On va lui promettre 2 millions et elle ne va pas refuser. Mais on lui dira, viens les chercher en Tanzanie parce que nous, on ne peut pas entrer là-bas. Hein. Je pense que c'est l'appât du gain qui est à la base de la chute de Dussochois. Maintenant, c'est peut-être même Dussochois elle-même qui a dit « Donnez à tel garçon que j'aime bien, lui, il pourra me le faire parvenir. » Donc, quelque part, c'est pas l'amour qui l'a fait chuter. Tu sais, cette femme-là, moi, je ne crois pas qu'il y a l'amour. Hein. Dans tout ce qu'elle fait, les mariages, tous les 3 mois, ainsi de suite, il n'y a pas d'amour, là. Ce qui l'a fait chuter, c'est l'appât du gain. Et ça, les services de sécurité adorent des situations comme ça, parce que c'est trop facile. Les services de sécurité ont généralement... une caisse infinie hein, pour leur opération. Hein, et si ça devient tellement important, ils demandent une ligne directe à la Banque centrale congolaise et on va leur donner parce que c'est, c'est d'un niveau d'importance, en tout cas extrêmement élevé. Et je ne vois pas Tshisekedi ne pas dire vous devez payer.
1: Je vais aussi peut-être ajouter un autre petit point et ça s'est beaucoup discuté aussi suite à cette arrestation. On a vu hein, le gouvernement qui a mis le paquet, il y a un avion qui a été affrété.
0: Voilà.
1: Il y a même Eberande qui est le conseiller spécial
0: qui a été envoyé.
1: Donc ils ont mis de l'argent, des moyens, des hommes pour aller arrêter cette dame qui, d'après ce qu'on voit, qui a un langage parfois très dur, parfois très insultant.
0: Oui, elle le fait, elle l'insulte, hein, voilà, sérieusement, non seulement le président, y compris sa femme.
1: Oui, donc on met en place tout cet arsenal-là pour arrêter une dame qui insulte, ok. Alors qu'à Brazzaville, juste en face, on a M. Benny Moukena, si je ne me trompe pas, qui est l'un des suspects, en tout cas, on a vu les images où il serait lié à la mort d'un entrepreneur Vali, si je ne me trompe pas, qu'on a arrêté à Brazzaville.

0: Ça fait ça fait bientôt plus d'un mois, si je me trompe, qu'on n'arrive même pas à affréter même une pirogue
1: pour aller la chercher. Mais en fait, on ne cherche même pas à aller la voir, aller le prendre.
0: Il y a un problème là.
1: Ouais, soit disant parce qu'il aurait dit si je commis cet acte, ça vient des hautes sphères. Le simple fait qu'il ait dit ça, on ne réclame pas son extradition, alors qu'on envoie un avion privé, un jet, jusque en Tanzanie pour aller chercher du Sochoa. Bon, c'est vrai que ces affaires-là n'ont pas le même poids, mais c'est pour ça que moi je mets l'argent devant. Hein, le premier élément qui fait tomber du Chouchoua, c'est pas l'amour, c'est l'argent. C'est d'abord l'argent. Prince, merci beaucoup en tout cas. Il faut que tu t'éclipses. On se voit la semaine prochaine. Merci beaucoup en tout cas.

Carlito, là, ça, avec la guitare de Nzela et Amino, zéro faute. Lelo Bokolemba Carlito.

Ça c'est pas gentil hein. Mokoloko kangambanda oko kalinga na mafuta mbila, c'est très méchant. Mais c'est pas Carlito, c'est Mayaoula, l'auteur de la chanson L'amour au kilo avec la voix de Carlito. Alors je rappelle Reddy Amissi qui sera le 26 septembre au Théâtre de la Louvière, juste ici à côté. Donc, ça ne se passe pas en France ou ailleurs, non, c'est en Belgique, à la Louvière, au Théâtre de la Louvière. Je pense que des concerts comme ça sont très, très, très intéressants. C'est dans un milieu nouveau que nous ne connaissons pas, mais où il y a une forte communauté congolaise à la Louvière. Hein, donc, et vous de Bruxelles, voilà une occasion d'aller écouter Reddy Amissi chanter ses propres chansons, mais aussi les œuvres de Viva la Mujica et de Papa Wemba le samedi 26 septembre à 20h au théâtre de la Louvière. C'est situé place communale numéro 22, donc impossible à manquer.

une des œuvres vraiment les plus touchantes comment dirais-je, les plus touchantes de Carlito, sa voix, hein, là-dedans, dans l'album qui contient aussi Zikondo. C'est tout simplement magnifique pour la route, comme dit l'autre.

0: Alors, il nous reste quelques petites minutes. Je vais prendre un auditeur en ligne. Bonjour Serge.
1: Bonjour Tata Thomas. Oui, très rapidement en fait.
0: Oui.
1: À chaque fois que j'écoute cette chanson, ça me rappelle mes aventures. Vécu à Kinshasa, nous sommes en 86. Je suis dans un taxi, je pense, de la place Mandela, hein, je pense, cette place qu'on a eu, croisement boulevard, 30 juin, à l'époque, avenue du 24 novembre. Donc, il y avait des taxis qui s'arrêtaient là. Donc, je prends ces taxis pour aller jusqu'à la place Victoire.
0: Ok.
1: Et j'étais avec un ami, voilà, on était un peu triste ce jour-là, je ne sais pas pourquoi. C'est quand, par hasard, on monte dans les taxis et c'est ça. Et c'est cette chanson qu'on a écoutée, ben, ça nous a encore attristés.
0: Oui, c'est vrai.
1: Et puis, ça me faisant, à chaque fois bon, qu'on arrivait à un carrefour, le conducteur du taxi coupait le moteur. Et on ne comprenait pas. Il a fait ça à 2-3 reprises. Et puis, on lui pose la question, monsieur, mais comment à chaque fois qu'on arrive à un carrefour, vous coupez le moteur? Et puis, il nous balance comme ça, hein, pince sans rire. Hein. Est-ce que le supermoteur voit-il les gens en frein?
0: Attends, c'est sérieux ça?
1: C'est sérieux, véridique. Alors, à chaque fois que j'écoute cette chanson, ça me fait penser à cet événement. Voilà, je voulais pas.
0: Mais merci beaucoup. Mais...
1: On est triste pour la mort, la distraction.
0: Absolument. On est triste, mais en même temps, il faut.
1: Voilà.
0: Bravo à cet artiste, ce qu'il a fait, c'est tout simplement incroyable. Son art du chant, c'est incomparable.
1: Hein.
0: Merci beaucoup Serge pour ce partage. Merci beaucoup.
1: À bientôt.
0: À bientôt, oui.

Quelle mélancolie, c'est vrai, ce titre est touchant, une douceur qui sied bien avec la voix de Carlito. Ouh là là, quel titre, Poninezan Passi. Hein, c'est le titre de cette chanson que vous trouverez dans l'album Zikondo. En tout cas, merci beaucoup à tous ceux qui nous ont suivis jusqu'ici. Nous nous retrouvons la semaine prochaine à partir de 10h sur le 87.7 FM ou radioairlibre.net. Vous pouvez nous suivre de partout dans le monde. Merci beaucoup en tout cas. On se retrouve donc samedi prochain à partir de 10h.

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mais stop. Arrête, hein. Putain, mais arrête avec la trompette. Chut. Voilà. Merci.

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Salut les beatniks, bienvenue dans Note Négative. Eh bien voilà, j'espère que vous êtes en pleine forme. On a commencé avec un groupe belge qui envoie du bois, vous avez pu l'entendre. Ce groupe belge, eh bien c'est Brickville. Voilà, le morceau qu'on écoutait, c'était Acte 20. Donc Brickville est un groupe flamand qui avait sorti ce morceau sur leur album 4, enfin 4 écrit avec 4 barres. Donc voilà, c'est pas tout à fait des chiffres romains, il y en a mais c'est une adaptation un petit peu dans ce même style. Donc pour cet album de Brickville. OK, ben voilà, on est parti avec non pas du retard aujourd'hui mais un long morceau qui fait qu'en fait on prend l'antenne que ça fait déjà 13 minutes qu'a commencé cette émission. Donc j'espère que vous êtes prêts, vous avez attaché vos ceintures. Aujourd'hui, eh bien, musique variée, rock, électro, bien entendu, ça fait un peu partie du cahier des charges de cette émission, Note Négative. Et en deuxième partie de programme, eh bien, on vous parlera de certains concerts dans des salles belges. On va continuer en fait ce qu'on a fait la semaine dernière. La semaine dernière, on s'était intéressé au Botanique et à l'ancienne Belgique. Si ma mémoire est bonne, c'est à peu près tout. Et ici, on va aller voir un petit peu plus loin. Vous allez voir, on va être un petit peu ailleurs à Bruxelles. Et puis également, on ira vers la Flandre. Et puis probablement que la semaine prochaine, on s'intéressera à des salles plutôt du côté wallon, voilà, de la Belgique. Question que ce ne soit pas trop indigeste quand on fait un agenda des concerts. Mais ça, c'est en tout cas pour la deuxième partie, oui, je dis bien la deuxième partie de cette émission. Et d'ici là, eh bien, je vous le disais, de la musique et de la musique variée. Je vais vous proposer ici, après ce morceau donc de Brickville, de rester finalement dans des ambiances pas trop loin. On reste, on est dans la grande famille post-rock, post-metal, rock, orchestral, etc. Et je vous propose ici de retrouver Outrun the Sunlight avec un morceau qui s'appelle Psychic Cycles 2.0. Sur Radio Air Libre et c'est Christophe avec vous pour Note Only Negative. C'est parti avec Outrun the Sunlight. Et ce morceau, donc Psychic Cycles 2.0. Logiquement, un petit souci, on dirait. Je ne vois pas pourquoi est-ce que ça ne fonctionne pas. J'ai eu le sablier là. Donc je reclique dessus, c'est reparti. Mais voilà, logiquement. Il me semble qu'il fait bien des choses cet ordinateur pour l'instant, et absolument pas ce que je lui demande. Donc ça va être un petit peu plus embêtant. On va voir si l'autre lecteur est un peu plus prêt à nous servir. Sinon j'ai un plan B, hein, mais le plan B, on préfère ne pas les utiliser quand il y a moyen de, hein, n'est-ce pas? Je vais juste continuer à meubler quelque part parce que l'ordinateur, ce que j'appelle, voilà, ça a démarré. Maintenant on va lui redemander de reprendre la lecture. Alors stop, voilà. Et c'est parti donc pour 5 minutes 8 avec ce groupe Outrun The Sunlight. Et sans accro, c'est encore mieux.

Ah ben voilà, jusqu'au bout presque pour ce morceau de Man Mountain. Man Mountain, c'est donc le nom du groupe, du projet, et le morceau qu'on écoutait c'était Impermanence. Man Mountain est un groupe qui nous vient de Detroit, hein, dans le Michigan. Ils existent depuis maintenant déjà un beau tas d'années, hein. Ça fait presque une quinzaine d'années qu'ils existent. Et puis, vous avez entendu, on est dans un monde plutôt pop-rock, pas pop-rock, mais bien post-rock, instrumental, avec des morceaux atmosphériques et voilà, donc côté cinématique, qu'on aime beaucoup dans cette scène, voilà, Man Mountain, qu'on retrouvait avec ce morceau Impermanence, un titre que vous pourrez retrouver sur une compilation bien intéressante, comme d'habitude d'ailleurs, qui s'appelle Open Language. Ici c'est le volume 11 déjà, et en fait c'est un double CD, enfin un double CD, c'est une double compile. La première compile s'est dématérialisée, c'est pour ça que je le précise. Donc le premier compile est consacré à des groupes américains, et puis la deuxième compile, la deuxième partie, le deuxième volume de ce, enfin pas un volume, le deuxième tome de ce volume 11, je ne sais pas trop si je suis très clair, lui est consacré aux groupes du reste du monde. Et donc voilà, c'est comme ça que on entendait ici ce morceau Man Mountain avec le morceau Impermanence. Petite remarque simplement, c'est une compilation en téléchargement gratuit sur Bandcamp, donc il faut aller sur le site du label A Thousand Arms, donc athousandarms.bandcamp.com, et vous retrouverez là-dessus cette compilation-ci, hein, je vous dis c'est la 11e, vous pouvez également retrouver les 10 précédentes. Avant ça, quelque chose un peu plus psychédélique en effet, avec le groupe Outrun The Sunlight et ce morceau Psychic Cycles 2.2. Voilà. Eh bien, je vous propose de continuer avec quelque chose un petit peu, je veux dire pas pour toutes les oreilles. Enfin, si pour toutes les oreilles, mais il faut un peu les entraîner. On va dire ça comme ça. C'est l'artiste Jessica Moss que je vous propose de retrouver ici. Jessica Moss, on va la retrouver avec un morceau qui s'appelle Open Ending. Et puis, je voulais vous dire quelques petits mots par rapport à Jessica Moss. Mais je ne retrouve plus mon petit copion, voilà. C'est ça, je voulais dire, c'était en 2020. C'est une artiste en fait qui nous vient de Montréal, et puis elle est violoniste, compositrice, et vous allez voir, on est dans quelque chose de expérimental, du experimental drone violin, comme on nous dit. Vous allez voir, c'est pas mal, il faut prendre un petit peu de temps pour se mettre dans l'ambiance, mais franchement, j'aime beaucoup ceci. Ça s'appelle donc Open Ending par Jessica Moss.

injuste. Désolé. J'avalais vite un petit quelque chose et j'ai oublié que le morceau n'étant pas morceau fini, il y avait tout un blanc à la fin. Donc mon décompte n'était pas bon. Bon, allez, oui, bon. On va faire avec ou on va faire sans, je ne sais pas trop. Mais en tout cas, on va se débrouiller, ne vous en faites pas. Donc, on écoutait ici, c'était un petit peu le quart d'heure. Enfin, j'ai pas calculé le temps, mais c'était un petit peu le moment un peu particulier. Des choses un petit peu qui nous sortaient des sentiers battus. Avec d'abord Jessica Morse et ce morceau Open Ending. Ensuite, on était en compagnie du projet Merop. Merop et un titre qui s'appelle Lopchine, un truc comme ça. oui, voilà. Je pourrais pas vous jurer, vous assurer que c'est la bonne prononciation. En tout cas, cet extrait d'un album qui lui s'appelle Veyula. Donc vous avez entendu hein, cette espèce de mélange entre folk balte et guitare expérimentale ainsi qu'électronique. Donc c'est un projet entre en fait une lituanienne et un anversois. Et donc ça fait ce projet Merop. C'est toujours bon à savoir. C'était donc sorti, je vous le disais, en 2024, cet album Veyula. Et encore après, il y a quelques instants dans vos oreilles, c'était le projet Flo Aimé. Là aussi, c'est un mix d'influences et de personnes également, de rencontres cosmopolites qui se retrouvent finalement ici en Belgique et qui nous propose cet univers bien particulier. Le morceau qu'on écoutait, c'était Maports, dans une version pré-mixée. Qui avait été

distribués aux médias au moment de leur participation au concours circuit. C'était, je pense, il doit y avoir 3 ans ceci, Floyd, mais en parlant du concours circuit, eh bien, ça avance bien, hein. On va vous le dire là justement maintenant. Les candidatures ont été ouvertes et puis ça a débouché sur sur une sélection assez drastique. Hein. J'essaie de retrouver tout en vous parlant. Vous l'entendez bien entendu, mais j'ai oublié de préparer. Enfin, je vous dis, j'étais à la tête ailleurs, j'étais en train de manger un petit quelque chose dans mon coin. On va essayer de vous retrouver le dossier de presse qui m'en parlait. Voilà, concours-circuit 2026. J'ai retrouvé ce que je cherchais. Cette année-ci, le concours-circuit aura lieu en différentes phases comme ces dernières années. Vous avez ici 10 artistes qui ont été retenus parmi plus de 400 candidatures. Il s'agira de Achille et Témoin, d'Ariel, Floss, Ivexi, Jacques Janvier, Jafet, Némode, Ophira, Pépé et Zorba. Dix artistes à retrouver lors d'auditions live, et ce sera le 12 septembre au Rockrill à Charleroi. Donc il était temps d'en parler, c'est pour ça que je le fais maintenant, juste après ce morceau d'un groupe qui y a participé et qui a été finaliste. Je vous le disais, hein, Rockrill de Charleroi, ils vont pendant une journée entière se jouer en live, et donc après d'abord les auditions à l'aveugle, si je puis dire, on précise pas qui qu'est ce qu'on entend, voilà. Maintenant c'est la phase live, et ensuite 5 projets seront lauréats et auront l'occasion de se produire lors d'une grande soirée de showcase au Botanique qui est prévue pour le 11 décembre. Et entre-temps, il y aura eu un accompagnement artistique avec des résidences, des sessions feedback et un encadrement technique et administratif. C'est un beau projet, c'est un beau parcours, une belle aventure. Le concours circuit, donc, ça se passe à Charleroi au Rockrill le 12 septembre pour les auditions live. Tout va bien. Tout va bien. Je vais proposer maintenant de poursuivre en musique. Et peut-être, en fait, tant que on va reprendre pour ça plus facile pour quand il faudra hésiter, hein. Donc peut-être que on va continuer avec un autre titre de quelqu'un qui a été d'un artiste qui a été finaliste en 2023 du concours circuit, tant qu'à y être, restons-y. Voici Dorothy Gale avec L'Orpheline, c'est le son de la session live du concours circuit, donc en 2023. C'est parti, et puis tout doucement, on va se diriger vers les autres concerts de quelques salles. J'aimerais vous parler juste après. Voici Dorothy Gale avec L'Orpheline. J'ai l'impression que il doit y avoir un problème avec cet ordinateur. C'est le nouveau même ordinateur, celui à gauche, qui semble avoir un petit problème. Donc je vais relancer. J'arrête ceci et on va le relancer. Normalement, Dorothy Gale est ici avec L'Orpheline. On est dans un style différent, évidemment, ici.

Voilà, mais donc on écoute ça ici, justement, Dorothy Gale avec l'orpheline. Bon, ben voilà, je propose maintenant qu'on a parlé de ce concours-circuit et donc cette version live avec les 10 artistes sélectionnés au Rock Reel le samedi 12 septembre. Eh bien, je vous propose de poursuivre et on va ici retrouver... On va maintenant retrouver un morceau qui est plus avec l'actualité, même s'il est très très vieux. Je vous propose de retrouver les Berruriers Noirs, ça va faire du bien avec Porcherie. Et puis doucement, on va se diriger, comme je vous le disais, vers l'agenda des concerts. Mais voici Berruriers Noirs, Porcherie.

Ok, ben voilà, on était avec quelque chose d'assez rock'n'roll ici. D'abord, il y avait eu les Berruriers Noirs avec le morceau Porcherie. Ensuite, eh bien, je vous avais proposé de retrouver Sham69, qui sont d'ailleurs présentés avec un petit bonsoir en français. Sham69, donc, avec Sing When You're Winning. Et à l'instant, le projet hollandais Fire Horse, avec la plage Fire Horse. On aime bien les faire les choses, voilà, facilement, clairement, voilà. Bref, Fire Horse. Donc, qu'on retrouvait ici avec des membres notamment de Peter Pan Speed Rock dedans. Des vrais morceaux. Ensuite, eh bien, je vous propose maintenant de faire un petit tour vers les plaines de Mongolie et on va retrouver le groupe Hangai avec un souvenir. Hein, l'album Baifeng est sorti il y a déjà 12 ans. On avait eu l'occasion de les interviewer à peu près à ce moment-là. Ils étaient venus à l'ancienne Belgique et je me souviens d'avoir fait donc cette interview dans les loges à l'étage côté façade de l'ancienne Belgique avec ce groupe Hangai. Et puis, bah, il y avait souvent une traduction vers l'anglais, etc., etc. En tout cas, le groupe donc Hangai, on va les retrouver ici avec un morceau qui s'appelle Beautiful Mongolian Horse. Ça va rester dans l'idée d'un cheval. Et il y a un lien, il y a un lien. On continuera avec un groupe également qui nous vient de Mongolie avec la voix de gorge, etc. Enfin bref, allez, on écoute d'abord Hangai et ensuite petite surprise, mais voilà, je ne vous le dis pas encore à part ce que c'est comme style musical. Et ensuite, donc, on glissera vraiment, il sera temps, vers l'agenda des concerts. Hangai. J'aime bien, il y a un petit côté un peu Pogs en mandarin comme ça, chez eux, je ne sais pas. Ça m'est une fois passé par la tête.

Eh bien, voilà, des choses différentes, mais malgré tout, bien agréables à chaque fois. Ça, c'est... J'avais oublié que c'était un CD que j'avais, pour une fois, c'est de la piste n'était pas déjà sur un disque externe, donc voilà. Bon, donc, c'était bien agréable, des choses bien différentes. On avait commencé avec Hangai et ce morceau Beautiful Mongolian Horse. Ensuite, on était toujours dans les plaines mongoles avec le projet Uhai qui a sorti son premier album l'année dernière, je pense, ou au début de cette année-ci, enfin c'est assez récent. Et on les retrouvait avec ce morceau Car Cults. Et à l'instant, on était dans une autre partie du globe. Hein. On était dans les îles Féroé avec le 9e album du groupe Tyr. Tyr et cet album donc, qui s'appelle Battle Ballads. C'est sorti le 12 avril de 2024 chez Metal Blade. Et voilà, franchement, un album, si vous aimez bien Tyr, il y aura ce que comme vous aimez bien. Un peu de tout, des chants, je crois qu'il y a deux titres. En langage local, hein, féroïen, je ne sais pas comment il faut le prénom, vraiment totalement le dire. On ne dit pas ça très souvent. En tout cas, le langage des îles Féroé, le reste est en anglais, je pense, me semble-t-il. Je crois que c'est à peu près ça. Et donc voilà, cet album sur lequel on a retrouvé cette plage, pardon, qui s'appelait Tortskill de Tyr. Voilà pour Tyr. Et puis, nous voici arrivés au moment dont je vous parle depuis tout à l'heure, hein, le moment où on va vous parler, où on va vous passer des groupes en rapport avec des concerts qui auront lieu. Chez nous dans les prochaines semaines. Voilà, je suis allé à peu près à 2 mois en avant sur quelques scènes de Belgique et je vais proposer dans un premier temps de nous intéresser à quelques très grandes salles et puis on viendra vers des salles de taille plus modeste. Mais voilà, je reprends ici devant moi le bon écran. Donc voilà, c'est ici. Je vais pouvoir vous annoncer des concerts qui auront lieu dans les salles comme par exemple ici à Forêt Nationale. Vous aurez Evanescence qui viendra jouer le mercredi 16 septembre. Mercredi 16 septembre pour Evanescence. On aura aussi la possibilité d'aller voir Judas Priest, eux, eh bien, ils joueront leur Faith Keepers Tour le vendredi 18 septembre. Et là, on est également à Forêt Nationale. Puis, je peux vous annoncer aussi la venue de Amon Amarth, qu'on va écouter juste après, parce qu'il y a un petit lien dans le sens que c'est un peu du métal viking. Amon Amarth, il y aura moyen de les voir. Eux, ce sera à la Lotto Arena à Anvers. Ce sera le dimanche 18 octobre. Notez ça dans votre agenda, on les écoute juste après. Puis, je peux également vous annoncer la venue de Deep Purple, le vendredi 23 octobre à la Lotto Arena également. Et puis, il m'en reste encore deux pour les salles reliées entre elles, hein, Forêt Nationale, Lotto Arena, le Sport Palace, AFAS, machin. Il y aura Ginzu, qui viendra le jeudi 29 octobre. Et là, c'est à Forêt Nationale, 29 octobre, donc pour Ginzu. Et enfin, je vous annonce la venue de Placebo pour leur anniversaire, leur tournée 30e anniversaire, le dimanche 1er novembre à la Face Dôme d'Anvers, donc autrement dit au Sport Palace. Eh bien, on va un petit peu illustrer ceci avant de revenir, donc je vous le disais, vers d'autres choses en rapport avec l'agenda des concerts. Ici, je vous propose d'écouter Amon Amarth, donc avec ce morceau First Kill, c'est sorti il y a 10 ans, ce titre-ci, et vous pourrez les retrouver donc en concert à la Lotto Arena le 18 octobre.

On avait d'abord Amon Amarth avec le morceau First Kill pour donc annoncer leur concert à la Lotto Arena. Et puis à l'instant, Nylon Wax avec ce morceau Ascension. On va parler de leur concert dans un tout petit instant, vu que je vais vous détailler quelques concerts qui auront lieu au Magasin 4 dans les prochaines semaines. Donc voilà, au niveau du Magasin 4, on aura par exemple, si vous aimez le ska, le 15 septembre, les Toasters et les Rabbids. Ce sera donc le 15 septembre, je dis bien le mardi 15 septembre. Le vendredi 18 septembre, il y aura Nylon Wax qu'on vient d'écouter et Berlin qui seront là-bas. Et puis sinon, plein de concerts, des concerts de sludge, noise rock, post-hardcore, indie rock, garage punk, folk, crowd rock, experimental, enfin Magasin 4 quoi. Notamment là-dedans, il y a la night de Capitan Records avec Fervence, Morphew, Girls in Hawaii qu'on a pu voir au Solidarité vendredi. C'était pas extraordinaire, enfin c'était un petit peu endormant en tout cas, mais voilà, peut-être qu'au Magasin 4 ça marchera mieux que dans une grande plein de festivals. Et puis il y aura également Bloomy, voilà, comme ça vous le savez, ça c'est pour le mois de septembre. Et puis pour le mois d'octobre, il y a aussi quelques petits concerts à vous annoncer par-ci par-là au Magasin 4. Il y a des concerts de synth-punk, post-punk, de death metal, black metal, trash metal, avec le Temple Fire Fest notamment. Il y aura Mourir et

Pada Intressofagea, voilà, Black Metal, bien évidemment, au Magasin 4 pour le 8 octobre. Il y aura les Young Widows, Aicher, Las Almoranas, pardon, le 9 octobre. Et puis, il y aura des groupes de matrock, post-hardcore, de anarcho-punk. On est effectivement au Magasin 4. Il y aura du screamo, il y aura de l'experimental electronic rap, la tropical wave, synth-punk, techno, avec notamment The Dreams, The Flan et Mon Albertine. Ce sera le samedi 24 octobre. Et puis du hardcore punk, du psych punk, noise rock punk, sludge avec Baratro et Bruce Blood pour de l'électronique le samedi 31 octobre. Voilà donc quelques concerts qui auront lieu au Magasin 4. Je peux également vous annoncer des concerts qui auront lieu au Cactus. Alors au Cactus, il y aura, donc ça c'est à Bruges, il y aura Fisher Z. C'est complet, je pense que toutes les dates de... Non, c'est pas encore complet. Bah, voilà, à Bruges, ce n'est pas encore complet. Partout ailleurs, en Belgique, c'est complet, les concerts de Fisher Z. Mais donc, voilà, au Cactus Club, il viendra le 24 septembre. On aura également l'occasion de voir Fat White Family. Je ne connaissais pas, mais on m'en a dit beaucoup de bien. Donc, personnellement, je vais essayer d'aller les voir. Ce sera le lundi 12 octobre au Cactus donc, de Bruges. Vous aurez également l'opportunité de voir The Lemonheads et Bat Eyes le 13 octobre. Sinon toujours dans la même salle il y aura un festival avec un festival qui s'appelle Bruges is Doomed, c'est le deuxième du nom, avec Wolves in the Throne Room, avec Oransi Pazuzu, avec également Worm et avec Mur, ainsi que Final Dose, Primitive Warfare et voilà, et c'est tout, mais c'est déjà pas mal pour 48 € en pré-vente, 51 sur place. Voilà donc pour ce festival qui aura lieu le dimanche 25 octobre donc au Cactus Club. Et puis Joan as Police Woman viendra le 11 novembre toujours au Cactus Music Club, cactusmusic.be pour les informations. Allez, on va encore écouter, on va encore se tourner vers les concerts au casino tant qu'on y est parce que le temps passe. Il y aura Monolord le 9 octobre, donc Monolord seront là avec Dope Lord. Ce sera le vendredi 9 octobre au casino. Donc le casino, c'est à Saint-Nicolas. Donc le concert que je vous donne maintenant, c'est pour le casino. Il y aura Silo XX ou Siglo XX d'ailleurs, c'est l'italien, il me semble, de base, le samedi 24 octobre. Donc le groupe de Cold Wave belge, flamand, qui existe depuis 1978. On aura Clawfinger le 28 octobre, c'est un mercredi. Et puis il y aura également les Sheila Divine le 29, le lendemain. Et voilà, c'est tout pour le casino. On va d'ailleurs écouter Clawfinger avec un morceau qui est assez récent. C'est pas mal pour Clawfinger. C'est sorti il y a moins d'un an. Ça s'appelle Big Brother. Et donc, je rappelle qu'ils sont en concert au casino de Saint-Nicolas le mercredi 28 octobre. C'est complet, mais bon, vous savez bien comment on fait maintenant. Avec certaines plateformes d'échange de tickets, il y a parfois moyen de tomber sur des tickets qui sont revendus.

Clawfinger ici avec Big Brother. Je vous rappelle donc leur concert, ce sera au Casino de Sint-Niklaas avec le groupe Secret. Ce sera le mercredi 28 octobre. Bon, pour la suite en vitesse, on va vous dire les concerts qui auront lieu à la salle du dépôt à Louvain, Leuven. Donc les Levelers viendront fêter leurs 35 ans, les 35 ans, pardon, de Leveling the Land. C'est complet, mais j'avais vraiment envie de vous le dire. C'est le 18 octobre. On aura également la possibilité de voir Lipstick Music, Eunice, Jean-Paul Groove, Gone Icon et d'autres, donc dans le cadre d'une soirée festival qui s'appelle Overdrive, c'est le 22 octobre. Il y aura également le Humos Rock Rally, c'est l'un des concours de jeunes talents en Flandre parmi les plus anciens et puis qui ont quand même une vachement bonne réputation. Ça sera donc le vendredi 23 octobre à partir de 19h et ce seront les demi-finales. Ça peut être sympa d'aller voir, c'est pas très très cher. Je crois que c'est 15 et 18 euros. Et puis Fisher Z, mais ça je vous ai dit, c'est sold out, ici c'est le 6 novembre. Et on a enfin la New Wave Night, avec cette fois-ci Crash Course in Science. Pour y avoir participé il y a quelques années, je pense il y a 2 ans, c'est New Wave Night. En fait, ce sont des soirées, puis à un moment la musique, le DJ s'arrête, il y a un groupe qui joue sur scène et puis ça continue pendant quelques heures avec une soirée plutôt New Wave et musique apparentée. Donc c'est sympa, franchement, j'ai passé un bon moment, j'étais resté plus longtemps que prévu. Donc ici, ce sera le 10 novembre, c'est la veille du jour férié, le 11, et il y aura moyen de voir donc cette fois-ci Crash Course in Science. Ça coûte 20 euros en pré-vente, 23 euros sur place, et franchement, il y a moyen, à mon avis, de passer une bonne soirée. Bon, allez, on va d'ailleurs écouter Crash Course in Science pour terminer cette émission. On se retrouve la semaine prochaine pour une nouvelle édition et on vous parlera notamment de concerts au Trix, de concerts au Zigzag et également des concerts un peu partout en Wallonie. Ce sera pour la semaine prochaine. Donc, ciao ciao, c'était Christophe pour Note Négative. Voici Crash Course in Science avec le grand standard du groupe qui donne vraiment mieux encore maintenant, Flying Turns.

0: Bonsoir à toutes, bonsoir à tous. Il y a des problèmes de réglage de casque et tout ça.
1: Parce que là, ça va tellement fort qu'il a monté un peu en gauche, qu'il a tapé monté un peu en droit. En fait.
0: C'est pour ça que je croyais que tu applaudissais.
1: Ouais, si on peut baisser mon casque, ce serait vraiment gentil.
0: Ben oui, une émission qui serait un petit peu compliquée. Ça fait longtemps que j'avais plus autant de micros à gérer d'un coup. Tous les 5, en fait. Tous les 5 micros sont occupés.
1: Et bien occupés.
0: On va commencer tout d'abord par désannoncer le premier morceau que vous avez peut-être reconnu parce qu'il s'agissait d'une reprise. Il s'agissait d'une cover de Dracula de Rob Zombie à la base, ici réinterprétée par Signs of the Swarm. Alors, comme je disais ici en studio, on a des baffles qui ont un son tout à fait correct. Si ça crachait, c'est normal, c'est dans le morceau, c'est du deathcore. Ils se sont dit, tiens, on va faire des bass drops tellement énormes que ça va saturer dans tous les sens. Voilà, donc on l'a servi tel quel. Je crois, pour autant que je sache, que c'est un single qui est sorti comme ça en standalone.
1: Et contrairement au black metal, c'est pas enregistré sur un bon tant pis.
0: Non, c'est un mauvais tant pis. au programme de ce soir, nous avons des invités, puisque je viens déjà de l'annoncer, hein, 5 micros et 5 personnes qui parlent. Donc la première, c'est moi, la deuxième, c'est Golgoth.
1: C'est moi.
0: Et puis nous avons
1: Michel, qui a le siège à son nom, hein, il a carrément une fricadelle à son nom.
2: Allez, donc, salut, c'est moi. Voilà.
1: Et puis, excuse-moi, Carolina, on a tourné dans
2: le sens.
3: Pas de soucis.
1: Voilà, puis, on a Carolina, donc.
3: Bonjour.
1: Voilà, Carolina. Donc, et puis, nous avons un petit nouveau qui est derrière les fûts maintenant, du groupe qu'on n'a pas encore annoncé, Joris.
4: Oui, bonjour tout le monde.
1: Voilà, qui a l'air à l'aise, hein.
2: Il est imposant, c'est
1: ça quoi, il met une claque à tout le monde ici. Ouais. Et donc il s'agit des 3/4 de Skeptical Minds. Il nous manque, non, les 3/5, je peux dire.
2: 3/4. Ah ouais, mais 5/5, Alain, ouais, si on compte Alain, ouais, bien sûr.
1: Si on compte Alain, 3/5. Donc les 3/5 de Skeptical Minds qui ont une grosse activité. Ont commencé vendredi une tournée nationale.
2: Alors on commence à jouer là, ouais, un peu partout. On commence par la Belgique, mais... La Hollande va suivre dans pas longtemps, et là on prospecte un peu partout, Allemagne, France, on va un petit peu déborder. Mais pour le moment, c'est les dates belges, on se remet en route et on rôde le batteur, qui est déjà bien rodé, et quand il sera encore bien plus rodé,
4: il fait son possible.
1: Et donc je salue la progression de Carolina en français, puisque à chaque passage à la radio, son français est de mieux en mieux. Et là, j'ai envie de dire qu'il est impeccable, en fait.
3: Ah, merci, c'est bien gentil. Hein.
1: Voilà.
3: J'essaie.
1: Tu peux profiter, d'ailleurs, tant que tu as le micro, Carolina, pour saluer quelqu'un qui t'écoute au Canada, n'est-ce pas?
3: Je voudrais dire coucou à Alexia.
1: Voilà, et Michel aussi, d'ailleurs.
2: Coucou Alexia. Voilà, c'est qui Alexia? Non, je sais, c'est une blague.
1: Alors j'espère qu'elle l'a eu, hein, parce qu'elle m'a dit qu'elle écouterait spécialement pour ça. Donc il faut savoir qu'Alexia, c'est ma fille, qui est montée plusieurs fois sur scène avec Skeptical Minds, et que j'ai quelques chouettes photos avec Carolina d'ailleurs. Donc voilà, donc maintenant elle n'est plus du tout en âge de monter sur scène, elle est plutôt en âge de tenir le bar.
2: On a fait coucou, allez, on se casse.
1: Voilà, c'est ça, c'est fait, merci.
3: Elle peut toujours monter. Hein.
1: Elle peut toujours monter.
3: Oui, c'est ça.
1: Allez, moi, je propose qu'on continue directement, enfin, qu'on entame l'écoute de votre dernier album, hein, qui est quand même de 2023, mais qui est celui que vous défendez maintenant principalement sur scène. Quoique, non, j'étais pour voir il y a 6 mois, un truc comme ça. C'était déjà cet album-là
2: 6 mois, peut-être un peu plus, parce que là, ça fait, c'est une petite année qu'on n'a pas joué, ouais.
1: Oh là là.
2: Et donc, c'était cet album-là. En fait, 2023, c'est ce qui fait écrit, mais en fait, il est sorti début 2024. Bah, ça fait 2 ans, quoi.
1: Ok.
2: Et un gros 2 ans. Et ouais, voilà, on n'a pas eu, je vais dire, l'occasion de beaucoup jouer à ce moment-là. Et puis bon, on était un petit peu en changement de line-up, hein. Maintenant, c'est fait et on est reparti comme en 40, quoi. Enfin, je ne sais pas si on peut dire ça maintenant. Ouais.
1: Non, c'est...
2: ça va être bientôt interdit.
1: Allez, moi, je propose qu'on commence un morceau qui a été écrit pour moi et qui représente parfaitement... le titre représente parfaitement l'état des lieux, puisqu'on va écouter The Old Man.
3: Ah,
1: voilà,
0: je crois que c'était l'autre titre dont vous parliez tantôt.
1: Ah oui, on va enchaîner sur The Beauty Must Die. Tiens, c'est très très très très belle transition de The Old Man et The Beauty Must Die. Ça fait un petit peu film. Merci qui. Allez, c'est parti.

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1: Et voilà, petit retour sur la voix de Carolina. D'ailleurs, je n'ai pas très bien compris ce que tu as crié.
2: Thank you very much. Ah, ça veut dire merci beaucoup.
1: Ah ouais, mais moi je parle pas. Si j'ai pas les sous-titres, je comprends pas. Allez, voilà, donc petit retour studio donc avec les trois quarts ou les trois cinquièmes, c'est selon. Il faudra d'ailleurs expliquer, hein, définir le rôle du cinquième, hein, le rôle de Alain, qui est quand même responsable de votre charte graphique, mais il est plus que ça, puisqu'il est sur scène avec vous régulièrement.
3: C'est donc arrivé, ouais, bien sûr, c'est arrivé près de chez vous même, on l'avait fait à Bruxelles. Donc,
1: il fait un concours de jeux de mots.
3: Hein, ça arrive qu'Alain fasse un tableau pendant qu'on joue, ouais. Donc on joint la musique à l'image.
1: Voilà, tout à fait.
3: L'utile à l'agréable. Hein, voilà.
1: Et il l'a fait aussi, je ne sais plus comment ça s'appelait, le Titan, au Titan, il l'avait fait aussi.
3: Oui, ouais, bien sûr, ouais, à plusieurs endroits. L'a fait à Uccle aussi,
1: voilà.
3: À Jurvise.
1: Est-ce que tu es sorti du clapier ?
3: Magda de Galant, hein, pardon ?
1: Est-ce que tu es sorti du clapier ?
3: C'est-à-dire ?
1: Rien. donc...
2: non, je ne l'ai pas non plus, je ne l'ai pas non plus.
3: Private
2: non,
3: joke,
1: vous
3: l'avez... ok.
1: Vous l'avez pas non plus.
2: Non.
1: Le lapin, okay. Clapier, du clapier.
2: Mais je sais c'est quoi un clapier. Mais
1: bah, t'es sorti du clapier. Ouais, bon, d'accord.
2: Allez, moi je vais boire la pinte.
1: Ouais, c'est ça. Il y a que Michel qui a le droit de faire des blagues aujourd'hui, hein, parce que moi je me fais. C'est pas grave. Allez, Joris, on va un petit peu parler de toi, hein, parce que tu as la nouvelle vedette du groupe, j'ai envie de dire, la nouvelle. Le nouvel élément.
2: L'égérie.
1: Voilà, voilà. On ira jusque-là. Ceci, il porte bien le t-shirt. Hein. Et donc, explique-nous un petit peu comment s'est passé ton. Bah, je suppose qu'il y a eu des auditions, ou comment vous vous êtes rencontrés, qu'est-ce qui fait. Il y a eu le départ de Ben. Je suppose alors... que le départ de Ben s'est bien passé. Parce que...
3: ouais.
1: Donc voilà.
3: On va t'expliquer tout ça.
1: Eh bien voilà. Et donc, et surtout, moi, ce qui m'intéresse. Parce que je joue un tout petit peu de guitare. Ce qui m'intéresse, c'est de savoir comment est-ce que tu as appréhendé les morceaux. Comment est-ce que tu t'es fait part. Enfin, comment est-ce que tu as vraiment pu prendre les morceaux et te les accaparer, quoi.
2: Il te demande de lui préparer son audition, en fait.
1: Non, pas du tout.
2: Alors,
1: non, parce que Michel et moi, on a discuté au concert de... C'était quoi ?
3: Je sais plus.
2: Mais il va le laisser répondre.
3: Ah, c'était toi ?
2: Non, même d'autres.
3: À la B ?
1: Ouais, c'était qui ?
3: Airborne.
1: Ouais, au concert d'Airborne, on a fomenté des plans, Michel et moi...
3: Vas-y, Joris, à toi.
1: Vas-y.
2: Alors, tu parlais d'audition, mais il n'y a pas eu d'autres auditions que moi. Je crois que c'était un bon alignement des étoiles quand on s'est rencontrés.
1: Vous connaissiez avant ?
2: Pas du tout, absolument pas.
1: Ça explique pourquoi tu as auditionné.
3: Moi, je fais pas confiance aux gens que je connais.
2: Mais maintenant, ils ont peur de moi, donc ça va.
4: C'est vrai. Hein.
2: Non, mais en gros, moi, je cherchais un groupe. J'ai eu beaucoup de groupes de reprises, dont un avec lequel je tombe toujours, et j'avais envie d'un nouveau challenge, j'avais envie de rejoindre un groupe existant, j'avais pas envie de redémarrer tout à zéro, et j'ai quand même une vingtaine d'années de batterie derrière moi, j'ai quelques dizaines voire centaines de scènes, voilà, donc j'ai quand même une certaine expérience, et je me suis dit, ben là j'ai envie de partir dans quelque chose de très sérieux, de quelque chose qui tourne, quelque chose qui roule, et j'ai posté une annonce voilà, sur un groupe Facebook comme il y en a plein. J'ai eu des tas de propositions où j'ai dû méchamment faire le tri. Et j'ai eu la proposition de Skeptical Minds qui est venue. Et j'ai très très vite adhéré à la musique. Voilà, Michel m'a envoyé quelques liens, j'ai écouté, ça m'a plu. On s'est tout de suite rencontrés avec Caro, hein, tous les trois. Et alors, sans même m'auditionner, Michel m'a regardé, il m'a dit « Non mais on va parler sérieusement ». Les morceaux, tu vas les gérer, tu vas savoir les jouer. Et j'ai dit, ouais, techniquement, il n'y a pas de souci, ça devrait le faire sans trop de problème. Et il m'a dit tout de suite, bon, ben ça va, on prépare notre nouveau local de répète et tu vas venir jouer les morceaux, quoi. Et donc voilà, j'ai bossé pendant plusieurs semaines une quinzaine de morceaux, plus ou moins. Hein. Tu parlais de la manière de les appréhender. Alors, je ne sais pas si ma méthode est la bonne, la meilleure et la plus rapide, mais en tout cas, moi, je prends l'habitude de les écouter un petit peu en boucle. Dans ma voiture, au boulot, etc. Pour vraiment avoir ces morceaux qui viennent automatiquement en tête. Et une fois que je les ai écoutés quelques fois, là je me mets vraiment derrière mes fûts et je travaille les morceaux un par un. Et c'est comme ça que j'ai travaillé jusqu'à l'audition où bah, je pense que ça s'est bien passé. On a fait un premier morceau. Alors, Michel m'a dit tout de suite, est-ce que tu les gères tous comme ça ? Oui, je me sentais à l'aise sur tous les morceaux. Il m'a dit « Ok, on va passer au plus difficile directement, les deux plus durs. » Et je pense que ça s'est bien passé.
1: Qui sont,
2: et voilà, donc...
1: on va les écouter. C'est quoi, les deux plus durs ?
2: Alors, les deux plus durs, on a Broken Dolls.
1: Ah oui, ça va, oui.
2: Et Skeleton Key.
3: Allez, rythmiquement, ils ne sont pas simples. Ouais.
1: Ok. Et alors, est-ce que tu as reçu des partitions, tu as travaillé à l'oreille?
2: Non, je travaille uniquement à l'oreille.
3: Des quoi?
1: Oui, des tablatures.
2: Je suis batteur.
3: Non, on n'a rien tout ça.
1: Oui, je sais. J'attends toujours les tablatures que tu m'as promises il y a 3 ans.
3: Les tablatures de quoi?
1: Je sais plus, on avait parlé de quelque chose.
3: Les Skeptical?
1: Ouais.
3: Mais c'était une blague.
1: Ah merde.
3: Nous, on a appris qu'une guitare à la main, je ne sais pas écrire une note, moi.
2: Moi, je suis batteur.
3: Point noir sur une ligne.
2: Moi, je suis batteur, je sais compter jusqu'à 4, c'est déjà bien, tu vois.
3: Non, fais-toi à l'oreille. Et à la baguette, quoi. Enfin,
0: exact. Ouais, c'est ça.
1: Donc quelles sont un peu tes influences? Parce que je connais beaucoup les influences de Michel. On se croise pas mal de concerts.
3: C'est quoi la plus grande?
1: Bah oui, je pense que c'est un gars avec qui joue de la basse comme de la guitare, c'est ça?
2: Ah, je l'ai.
3: On a compris.
2: Ouais. Voilà. Il m'en parlait encore.
1: Un des rares bassistes qui fait des accords.
3: N'est-ce pas?
1: Voilà. Non, mais bien sûr, mais il n'y a pas que celle-là. Mais on s'est croisés à beaucoup de concerts, notamment au concert de Motorhead, plusieurs fois d'ailleurs.
3: On diverge. Et diverge, c'est beaucoup.
1: Ouais,
3: revenons
1: ça
3: à
1: dépend pour qui. Et donc, quelles sont tes influences?
2: Attends, faut que je m'en remette de celle-là. Alors, moi, mes influences, mon héros, mon drum hero, c'est Mike Portnoy, à la base.
1: Okay,
2: donc, batteur historique de Dream Theater, que j'ai eu la chance pour l'anecdote de rencontrer l'année passée. Et clairement, c'est le groupe qui m'a donné envie de faire de la batterie il y a 20 ans. J'ai été un petit peu formaté à ça au début, mais avec le temps, avec les rencontres musicales, avec les nombreuses jams auxquelles j'ai participé, etc., ben, je me suis complètement diversifié dans mon style de jeu. Où je suis même parti vers des styles un peu plus groovy quand j'avais envie de travailler chez moi. J'ai fait du blues, j'ai fait... Enfin, je ne vais pas dire du jazz, il ne faut pas déconner, parce que ça, c'est quand même très, très, très fermé, je veux dire, comme milieu. Mais voilà, j'ai touché à pas mal de styles. Et je dirais qu'aujourd'hui, ben, mes influences principales au niveau de mon jeu, c'est pas hyper métal, hyper bourrin. Mais Stone Sour reste quand même une de mes influences principales, Godsmack, pour le goûter très rock, très groove. J'aime beaucoup Avatar, et ma dernière claque musicale que j'ai prise, c'était le groupe Leprous, que j'écoute assidûment depuis 2-3 ans.
1: Ça parle à Oli, ça.
4: Oui, en effet. Désolé, j'avais coupé mon micro pour ne pas faire de bruit avec tous les PC ici. Oui, non, effectivement, les pros. On a déjà eu un interview, alors par téléphone, j'ai eu le chanteur par téléphone il y a des années. Et on a eu le batteur, justement, de les pros qui, on devait faire l'interview avant le concert. Sauf qu'il n'y a pas eu le temps, ça ne s'est pas mis. En fait, le gars m'a dit, mais non, t'inquiète pas, on va faire ça après. Et en fait, après le concert, il est simplement descendu dans la fosse une fois que la salle s'est un peu vidée. Et on a simplement fait l'interview en plein milieu de la salle de concert avec les dernières personnes qui
2: étaient
4: dans
2: la salle.
4: Ouais, c'était assez sympa.
2: Donc voilà, mon style, c'est un petit peu un mélange de tout ça. J'ai pas la prétention de jouer comme le batteur de Leprous ou de jouer comme Portnoy, mais ça m'a influencé, ça a influencé mon jeu, et bah, c'est ce que Michel me permet d'amener dans le groupe, vu qu'il m'a dit t'as pas carte blanche, mais presque, quoi. Donc vas-y, adapte les morceaux si t'as envie, tant que ça nous plaît, fonce.
3: Ouais, faut que le morceau, allez, faut pas dénaturer le morceau, mais tu peux amener ta touche, y a pas de problème, quoi.
1: Est-ce que tu as eu l'occasion d'échanger avec Ben, ou tu ne l'as pas rencontré?
2: Un tout petit peu, ouais, on s'est croisés au détour de nos locaux de répète qui sont voisins l'un de l'autre.
3: On répète côte à côte.
2: Et donc, oui, on a échangé un petit peu tous les deux. Et voilà, il m'avait dit qu'il était super content pour le groupe, qu'ils aient trouvé quelqu'un. Et comme Michel me l'avait dit, lui, sans regret, m'a dit voilà, j'ai fait un petit peu le tour, ça fait 14 ans que je joue avec eux, j'ai d'autres projets et j'ai envie de me lancer à fond dans mes projets. Donc, J'ai son aval.
3: Ans. Ouais, 14 ans, ouais.
1: Oh putain.
3: Bah ouais, c'est la vie, hein.
1: Ouais. Je me rappelle très bien de quand il est rentré dans le groupe et que... Oh là là là là, 14 ans. Ben voilà, donc...
2: Et ben voilà.
1: Ça ne nous rajeunit pas. Ben non. On va s'écouter un petit Skeleton Key, alors.
2: Avec plaisir.
1: Non, mais ce sera pas ta version, du coup?
2: Non, pas encore.
1: Voilà, on verra. Tiens, on va faire un avant-après.
3: C'est pas la version de Ben non plus, celle-là.
1: Non?
3: Ça dépend, c'est quel live?
1: Run for your life.
3: Non, c'est pas la version de Ben, c'est Gab.
1: Bah voilà, allez. Je te trouverai une avec...
3: Ouais, on a du live avec Ben.

0: Voilà, je suis désolé, j'ai coupé un peu court. Mais donc on avait parlé, on avait introduit. Donc à moins que tu aies encore quelque chose à raconter sur...
1: Non, je vais laisser un petit peu la place aux autres.
0: Voilà, voilà. Non, moi ce qui m'intéresse surtout maintenant, c'est votre actualité, parce que vendredi, vous avez entamé donc, cette tournée. Alors vendredi, j'ai pas souvenir, parce que malheureusement, j'avais déjà autre chose à l'agenda, mais on va se croiser sur la route, ça c'est certain. Mais vous avez quand même une tournée, on en discutait au micro, vous avez une tournée pour l'instant principalement flandrienne.
2: Bah oui.
0: Et loin, hein, si c'était, comme disait VDB, c'était dans le nord, c'était loin dans le nord. C'est quand même, vous c'est dans le sud, mais loin dans le sud, non c'est dans le nord aussi.
2: Bah, loin, tout est relatif.
0: Bah, Maas Mechelen, dit ça à 3 jours de Liane, quoi.
2: Bah non, je veux dire, Belgique, tu roules une heure, t'es à un autre pays, donc tant que t'es en Belgique, t'es pas loin, quoi, je veux dire.
0: C'est pas faux.
2: Allez, tout est relatif, franchement.
0: Donc il y a quoi, il y a Maas Mechelen, il y a...
2: Maas Mechelen, Kortrijk.
0: Kortrijk.
3: On joue à Pontassel le 17 octobre.
2: Pontassel, ça, voilà, ah, Pontassel, c'est pas très loin.
0: J'irai à Pontassel.
2: Il y en aura un autre à Landerzeel.
0: Ouais, de nouveau.
2: Et bah ouais, il n'y a pas que la Flandre, tu vois. Donc,
0: bah, Landerzeel, c'est pas la Flandre.
2: Ouais, mais bon, voilà pour toi seul. Et voilà, donc ça, c'est pour les dates belges. Et bah, comme je t'ai dit tout à l'heure, là, on est en train de discuter avec la Hollande. Donc ça va suivre.
0: Ah oui, c'est chouette. Et vous avez du matos en préparation, je suppose.
2: Exact.
0: Oh. Ah oui, mais donc, ça, je le savais.
2: Bah voilà.
0: Tu m'as dit.
2: Comme... bah, ça fait un moment que... Bah, on est comme ici d'ici, on essaie de ne pas aller au-delà de 8 ans entre 2 albums. Donc, les temps de commencer à s'activer.
0: Et tu peux faire...

0: la même façon.
1: Ah ouais, ok, bah ouais. Voilà.
0: Bah, l'humour d'Angus, quoi.
1: Bah, c'est important de le dire. Et puisqu'on parlait de Canada, une fois j'avais une interview quand j'étais au Canada, et il y en a un qui lui pose à peu près la même question. Là, on diverge encore une fois, mais bon, voilà.
0: Verge.
1: Et il lui dit, pourquoi vous faites toujours des morceaux avec les trois mêmes accords, etc., vous n'en avez pas marre? Il dit, je sais le faire, je le fais bien, donc pourquoi je changerais, quoi, tu vois? Donc, terminé, quoi. Il s'en fout.
0: Oui, je pense.
1: C'est bien, c'est un côté rock'n'roll. Donc, pour l'actualité, revenons à nos moutons. On est en train de composer les nouvelles chansons. Quand les structures seront faites, comment ça se passe? Moi, je fous une base, tu vois, structure, riff, et après, je distribue à chacun la base. Et après, chacun vient mettre sa partie. Donc là, Joris, il aura des devoirs. Ça veut dire qu'il a un clic, il a tout le reste, et il fout sa batterie. Maintenant, s'il veut, je peux lui mettre une batterie pour l'inspirer, comment moi je vois le truc, mais ça risque de l'influencer, donc je préfère avoir son style à lui. Voilà, donc c'est comme ça que ça se passe. Carolina, même chose. Elle a
0: en
1: la
0: plus,
1: structure.
0: La mélodie, t'as les textes.
1: Elle met la ligne mélodique, elle met les textes, ouais. Et le bassiste, idem, en général, on lui file la structure et il met ses idées. Et après, comment on travaille dans le passé, là, j'explique pour Joris, comme ça, ils voient un peu ce qu'il attend.
0: Bienvenue.
1: Quand le batteur met ses idées, on les écoute. Et puis on essaye, s'il y a des variantes, des suggestions, on décide ça. On essaye jusqu'à avoir la version finale. Et après, on fige, on a notre démo, on va en studio, on enregistre et la vie est belle, quoi. Donc, l'enregistrement, c'est plutôt pour l'année prochaine. La sortie, c'est plutôt pour l'année prochaine. Et donc, cette année, on va s'atteler à terminer les compos.
0: Il y a une grosse partie post-prod aussi, non?
1: Post-prod...
0: Tu ne dois pas doubler les guitares ou...
1: De quoi?
0: Tu doubles pas les guitares ou...
1: Ouais, mais tout ça se fait en studio, en fait. Donc, nous, on fait nos démos, ça veut dire quoi? T'as les guitares, t'as les basses, t'as l'électro, t'as le chant, tout est fixé. Là, on s'amuse pas à doubler les guitares et faire des arrangements, tu vois, les transitions ou les finales, ou faire des petits effets ou des mélodies. Ça, c'est plutôt en studio. Donc, en studio, chacun enregistre sa partie séparément. Et là, on a le gars du studio qui a le rôle de producteur aussi. Donc lui, il va suggérer aussi certaines choses. Donc fais plutôt ça comme ci, fais plutôt ça comme ça, tu vois, certaines transitions où on essaye des variantes. Et après, on garde ce qui donne le mieux, quoi. Voilà. Et ici, le précédent album, on l'avait enregistré à Athènes, donc avec Fotis Benardo, ancien batteur de Septic Flesh, qui a fait ce travail de producteur. Donc en fait, quand on voyait nos démos, et quand on a vu le résultat final, il nous a fait faire plein de trucs, différents, hein, que lui a suggéré, et qui ont en fait rehaussé le niveau de la composition. Donc lui vient avec son regard extérieur, et c'était vraiment pas mal. Et voilà, donc on a bien aimé ce boulot-là. Ça nous avait manqué avant, tu vois. Avant, on avait plutôt... c'était un bon travail, donc les prises de son étaient très bonnes. On travaillait avec Gérald, hein, du Noise Factory. On a fait trois ou quatre enregistrements chez lui. Donc c'est un gars très pro. Les prises de son sont impeccables. Le travail qui suit de mix, mastering, tout ça, on faisait ensemble. Ça se passait vraiment très, très bien. Mais Gérald, ce n'est pas un gars qui va s'immiscer dans la compo du groupe et tu vois, faire un peu ce travail-là. Avec Fotis, on a vraiment aimé ce côté où il se dit, moi, je suis un chef d'orchestre qui va un peu prendre le projet en main. Je suggère des choses. Je respecte l'esprit du groupe et on décide ensemble, quoi, tu vois. Donc c'est quand même le groupe qui a le dernier mot. Mais en général, les idées avec lesquelles il vient, c'est tellement chouette qu'on se dit « Ah ouais, putain, c'est mieux, on garde, quoi. » Donc c'était cool.
0: C'est chouette.
1: Et voilà, donc ça, c'est un peu le process et la post-prod, comme tu disais. Et oui, là, il y a 16 pistes de guitare, par exemple, tu vois.
0: Ah oui. Ça veut dire que vous avez un backing, un track sur scène aussi, alors. Donc, juste pour l'électro, déjà.
1: L'électro, oui. Pourquoi? Parce que c'est Vincent qui avait... Enfin, tu connais l'historique. Hein,
0: oui.
1: Je vais peut-être le répéter en vitesse pour ceux qui ne connaissent pas le groupe depuis le début. Donc, ça avait été créé par Vincent qui était claviériste. Et quand Vincent a arrêté le groupe en 2007, pour des raisons de santé, il a dit voilà, il m'a demandé juste une chose.
0: Qu'il n'y ait plus jamais de clavier.
1: C'est qu'il n'y ait pas un claviériste qui le remplace parce que là, ça lui ferait quand même quelque chose. Et je dis nos problèmes. Et c'est pour ça qu'on a fait le choix de plus jamais avoir de claviériste sur scène.

0: Et donc les bandes restent samplées. Voilà, c'est le seul
1: Et qui fait
0: élément.
1: des samples alors
0: À toute l'électro, c'est moi
1: D'accord.
0: qui la compose, ouais. Et moi, en live, c'est un bouton, hein, donc
1: Ah ouais.
0: c'est facile, quoi.
1: Et c'est toi qui gères, Joris.
2: Ouais, mais ça, je sais compter jusqu'à 4 et je sais appuyer sur un bouton.
0: Voilà, donc ça, c'est le batteur qui lance tous les samples. Voilà, tout le reste est live et voilà, quoi.
1: Et ça gêne pas de savoir qu'il y a la piste derrière pour éventuellement, à un moment donné, improviser ou déconner ou...
0: Non, tu peux pas.
1: Non, je comprends.
0: Ouais.
1: Mais je demande si c'est pas frustrant.
0: Non, disons que, allez, ouais, c'est vrai que quand tu joues dans un groupe de métal ou de rock'n'roll, t'aimes bien improviser. Si tu joues pas au clic, ou alors t'as un clic, ok, et t'as pas de structure dans le morceau, si tu dois pas suivre une piste d'électro, là tu peux te laisser aller à ce que tu veux. Chez nous, c'est impossible. Donc c'est un peu comme, tu vas voir Rammstein, tu vas voir le même show 10 fois, voilà, terminé, c'est minuté, point barre. Ben, c'est un peu comme ça. Donc là, on est obligé de se calquer sur l'électro, t'as pas le choix.
1: Non, mais ça, j'avais compris. Je demande si c'est pas frustrant.
0: Bah bon, il va me la reposer jusqu'à ce que je réponde. Hein.
1: Ah, voilà, tu dis je suis pas frustré.
2: Moi je veux bien répondre, mais pour moi c'est un gros changement ce clic. Donc,
0: Non, mais non, c'est pas frustrant. Au début, parce que moi je viens d'un milieu quand même où on se plante tout le temps, donc où je joue jamais deux fois le morceau de la même manière. Et là on est obligé de le jouer toujours de la même manière. Ouais, au début ça paraît un peu frustrant d'être calé comme ça dans un carcan. Mais maintenant, non, je m'en fous. Ça me dérange pas du tout. Et je pense que les autres non plus.
3: Non,
0: ah, que ça vous dérange pas.
3: Non, moi j'aime bien les structures, quand les chansons sont vraiment carrées.
0: Ouais, c'est carré. Voilà.
3: Oui, c'est ça.
1: Et imagine que tu aurais un. Je ne sais pas, je veux dire, mais imagine que tu aurais un morceau où tu laisserais place justement dans la piste.
0: Alors,
1: place ça, à la déconne, qui est pas de déconne peut-être. Hein,
0: ça peut se faire. Maintenant, si on dit au batteur, on coupe le morceau en deux. Hein.
1: Mais c'est ça.
0: On dit au batteur, voilà, le morceau s'arrête et il relance quand il veut. Wow, alors il fait pause, il relance, et on pourrait se laisser une... Mais ça reste une improvisation, je veux dire, préméditée.
1: Ouais, mais enfin, là, c'est d'ici, quoi.
0: Ouais, voilà, donc ça reste du show préparé, prémédité. Est-ce que ça a intérêt de le faire? Tu vois, c'est pas de l'impro spontanée, donc non. Dans Skeptical, on le fait pas.
1: Voilà, non, mais
0: c'est un choix. Voilà. Mais ce qui est bien, c'est quand on nous dit de jouer 40 minutes, on prépare un show de 38 minutes, ça va être 38 minutes, quoi. Caro parle un peu entre les morceaux, c'est 40 minutes montre en main, terminé, quoi, tu vois. Donc, c'est l'avantage. Pour les organisateurs et les stage managers, ils nous aiment bien pour ça.
3: Oui, c'est ça.
1: Ouais. Mais justement, Caro, puisque tu parles, maintenant, j'ai vu que tu joues de la guitare, maintenant.
3: Oui, j'ai appris pendant le Covid avec Michel.
1: Ah oui. Et ça apporte quelque chose, avoir une deuxième guitare sur des morceaux déjà existants qui ont existé sans guitare, justement. Enfin, sans double guitare.
0: Non, parce qu'elle joue de la guitare sur les morceaux du dernier album.
1: Uniquement, d'accord.
0: Où il y a de la guitare acoustique sur l'album et que... en fait, t'as deux pistes de guitare que je ne pourrais pas faire live tout seul.
1: D'accord.
0: Tu vois, donc là, elle fait la deuxième guitare
1: live. Mais c'est pas en acoustique.
0: C'est en acoustique. Sa guitare, elle, oui.
1: Ah, il n'y a pas d'effet, ok.
0: Voilà. Et moi, soit je suis en acoustique, soit je suis en disto. Mais elle fait une piste d'acoustique guitare qui est sur l'album.
1: D'accord. D'accord. Voilà. J'aime bien la petite guitare personnalisée avec les petites paillettes.
0: Ouais, pendant le Covid, en fait, Caro n'avait jamais joué de guitare. Elle voulait apprendre. J'ai dit, là, il y a du temps, apprenons, quoi. Et c'est comme ça que... Et le but, c'était d'en jouer un petit peu sur scène. Bah bon, voilà, tu te dis, d'autres l'ont fait, pourquoi pas.
1: Ben voilà.
0: Tu vois, et six cordes de deux mains, voilà, c'est bon.
1: Place à la... Place à la comment j'allais dire? À la composition, maintenant, alors.
3: On va voir.
1: C'est pas franc.
0: C'est pas franc. Ouais, enfin, c'est une autre optique. Caro, en fait, ses influences, c'est plus folk et plus, tu vois, médiéval, machin truc. Dans Skeptical, c'est quand même une autre optique. Et je pense pas que c'est le genre de musique dans laquelle elle est la plus inspirée, tu vois. Pondre des riffs comme on joue nous, je sais pas, faut lui demander. Je crois que ce serait folky, hein, si toi tu composais.
2: Oui. Et pourquoi pas?
3: Folk.
1: Bah, tu peux avoir des belles intros, une belle intro et puis un breakdown, quoi, tu vois, une belle intro médiévale.
0: Ouais, peut-être. À méditer.
1: À la Blind Guardian, tu vois, et puis pas.
0: Ouais.
2: Ouais, ou comme Metallica, Fight Fire with Fire, hein, c'est une guitare acoustique et puis après.
1: Ouais. Fear of the Dark aussi.
3: Ah, Philo de Dag, voilà. J'aime bien. Ouais,
0: voilà.
3: Ouais,
0: bon, on va y penser. Hein.
1: Ah là là, maintenant, ouais. ça, on va voir.
0: Bon, le prochain album sera médiéval, je vous le dis.
3: Ça dépend de chansons ou pas trop, ça peut marcher.
2: Pense à la vidéo de moi avec ma Darbuka que je t'ai envoyée.

0: Ouais.
1: On va voir maintenant le prochain truc, c'est Skepticalmas Goes Trash.
0: Ouais, mais écoute, le prochain album, il va être plus noir, mais on en parlera tout à l'heure.
1: Mais oui, ok. Et bien justement, alors dis-moi un petit peu ce que tu veux que je passe de Skeptical, ou alors Oli a quelque chose de nouveau à nous sortir.
2: Alors, j'ai pas quelque chose de nouveau, mais j'avais préparé justement deux morceaux, puisqu'on en a discuté avec Joris ici. J'avais envie de passer deux morceaux justement qui font référence à tes influences.
0: Ah.
2: On va commencer par un petit Dream Theater, et justement, c'est un morceau que moi j'aime beaucoup parce que je ne suis pas musicien de base.
3: Fonds-moi du rêve.
2: Le morceau The Mirror de l'album Awake.
3: Excellent.
2: Parce que c'est un morceau qui commence avec un riff de guitare qui tourne en boucle, c'est tout le temps le même rythme pendant la première minute, un truc du style.
3: Et c'est la batterie qui amène toute la différence.
2: Et on a l'impression qu'il change de rythme, qu'il change de riff, alors que pas du tout, le guitariste joue tout le temps la même chose, et c'est juste la batterie qui porte toute cette intro de morceau. Et puis on enchaînera avec un petit Léprousse, un vieux morceau pour, de l'album Bilateral. En attendant, on commence avec ce morceau de Mirror de Dream Theater.

0: Le deuxième effet qui se coule, on a d'abord eu Dream Theater et puis on a eu Les Prousses. Et puis à l'instant, parce qu'on en parlait hors micro, je me suis dit pour la blague, on va le passer. Le groupe québécois Fâché, avec un extrait de leur premier album éponyme, Fâché, le morceau Ça t'encule. Voilà, il n'y a rien à ajouter. C'est bon pour les quotas francophones. Hein, on l'a bien senti passer dans le quota.
1: Voilà.
0: Et donc, oui, avant cela, Les Prousses, l'album Bilateral, le morceau Acquired Taste. Comme ça, on a fait un petit peu le grand écart au niveau des styles de musique dans Metal Factory. On peut revenir à l'interview, à des choses plus civilisées, plus locales peut-être aussi.
2: Mais as-tu des questions justement, Oli ou...
0: Alors là, comme ça, tu me prends complètement de court. là maintenant, tout de suite, non, parce que moi, j'ai rien préparé du tout.
3: Serge non plus. Hein.
2: Moi, okay. je vais faire rire tout le studio ici. Je vais poser une question, c'est quel est votre meilleur souvenir sur scène et en tournée? Il faut savoir que j'ai dû poser cette question à tous les groupes qu'on a interviewés jusqu'à présent.
3: Bah, sur scène et en tournée, je vais laisser parler à Caro et je vais te l'écrire sur mon téléphone, tu vois, c'est ça, ah, quand même. Et Joris, comme il a fait qu'un concert, je connais sa réponse.
4: Ouais,

0: j'ai un ou deux moments préférés du concert, oui.
1: Ouais. Vas-y, commence. Ton premier concert, il s'est passé comment? Qu'est-ce que t'en retiens?
0: Oh bah, très stressé avant de monter sur scène, mais du bon stress. Et j'en retiens que j'avais peur d'être un peu trop concentré sur mes morceaux, mais au final je me suis lâché, je me suis bien éclaté, et on a vraiment bien partagé du coup tous les trois, vu que malheureusement Brian n'était pas là. Mais ouais, on a bien partagé sur scène, on a échangé de chouettes regards, et on... ouais, je sentais bien que la sauce montait, c'était cool.
2: C'est vrai.
3: Et toi Caro, toi, il va marquer quelque chose
2: pour le dernier concert ou...
3: Non, non, en général,
2: Moi, pour moi, c'est toujours deux choses. La première, être sur la scène. La deuxième, c'est le public, parce que j'adore partager les moments avec les gens. C'est magnifique, comme tu vois les souris, quand ils réagissent, c'est bien. Ça me plaît vraiment.
3: C'est vrai que vous êtes un groupe qui joue beaucoup. Toi, surtout Carolina, vous jouez beaucoup avec le public, mm-hmm. les faire chanter, les faire lever les mains, les faire... monter sur scène, hein, c'est, on peut le dire, donc voilà, c'est quelque chose effectivement, mais je pense pas que ce soit ce que Michel ait marqué.
1: Non, le meilleur souvenir sur scène, bah t'avais les Metal Female, hein, mais
3: ouais, ça...
1: le meilleur qui nous a marqué, c'était le concert à Athènes, oh, en première partie d'Epica.
3: Ah bah j'imagine.
1: Là c'était, ouais non, t'imagines pas de la même manière qu'on l'imagine, c'est qu'on n'avait jamais joué en Grèce, personne ne nous connaissait. On arrive là-bas, moi j'installe mon pédalier, t'as plein de gens qui crient « Ouais, Michel, machin, tout ça. » Ah, bah, ils savaient que j'étais grec, ok, d'accord. Ils commencent à me crier des trucs, à me parler, ok. Admettons, je dis, ils sont allés sur Internet, la vie est belle. On commence à jouer, donc t'es la première partie qui a jamais joué là-bas. Tu te dis « Bon, bah, ils viennent pour Epica, c'était sold out. » Ils commencent à lever les bras, à bouger dans tous les sens, et ils ont chanté toutes les chansons avec nous en les jouant. Ils connaissaient tout. Je dis, putain, il se passe quoi là? Et en fait, c'est un concert de fou. Et jusqu'à maintenant, on a des fans depuis... C'est 2012, hein, je te parle là. Qui n'arrêtent pas de nous demander quand c'est que vous revenez, quand c'est que vous revenez. Donc ils étaient ados, maintenant ils sont presque retraités.
3: Et comment ça se fait qu'ils vous connaissent?
1: On a une fanbase de fou. Bah ouais, bon, allez, moi je suis grec aussi, j'ai beaucoup d'amis grecs, beaucoup de fans grecs. Et quand on est allé là-bas, on a aussi eu plein d'interviews. Tu sais, les Grecs, ils sont assez un peu bizarres comme ça, je sais pas s'ils sont chauvins ou quoi. Mais ils sont fiers quand t'as un musicien grec dans un groupe, surtout s'il est en dehors de la Grèce. Et donc, je sais pas, quand on allait en Grèce, il y avait un buzz de fou. Et après, bah, quand on a sorti nos albums suivants, on allait faire une release party, une listening party à Athènes quelque part, quoi. On faisait un meet and greet, tu vois, traditionnellement. Non, non, mais on l'appelait comme ça, on faisait un événement dans un bar qui s'appelle l'Esqueleto Bar à Athènes, donc qui est aussi le repère de certains métalleux, Rotting Christ et d'autres, tu vois. Et donc, tu as un noyau, là. Et on allait faire notre meet and greet là-bas. Donc, tu as plein de gens qui venaient nous voir quand on allait à Athènes. Pourtant, on n'est rien, on n'a joué qu'une fois. Mais c'est resté, quoi, tu vois. Et donc, on a gardé un lien. Et là, c'était un souvenir assez fou. Donc, les Grecs sont assez fanatiques. Donc, quand il y a un groupe qui va aller voir sur scène, pour eux, c'est ce qu'ils me racontaient. Et mes potes de là-bas, ils me disent la même chose. C'est inconcevable pour eux d'aller voir un concert sans connaître toutes les paroles et sans chanter les chansons, quoi. C'est comme si tu vas là et quoi, tu subis le concert comme un con, quoi. Tu vois, eux, ils se disent, bah, je suis là, je participe pas, c'est débile, quoi. Donc là, on a été complètement surpris. Et franchement, c'était incroyable, quoi. Tu dis, viens pour Epica, nous, on est rien. Et puis finalement, t'as l'impression d'être la tête d'affiche, quoi.
3: C'est
1: spectaculaire.
3: Ils ont eu la même chose.
1: Bah encore pire.
3: Ah voilà, d'accord.
1: Donc, mais sauf que ils ont ça tous les soirs. Ouais. Voilà quoi. Non non, c'était bien. Voilà, ça c'était quelque chose d'assez spécial qu'on a vécu nulle part ailleurs. Donc un jour, on retournera en Grèce.
3: Mais je le souhaite.
1: Nos fans viendront avec leurs petits enfants et c'est reparti pour un tour, quoi.
3: Si ça se trouve, moi j'en tiendrai peut-être deux qui vont venir vous voir avec leurs petits enfants aussi.
1: Ouais ouais, voilà quoi. Ça. Non non, mais. C'est marrant, mais voilà. La suite, dans 5 ans.
4: Bah, c'est vrai que la Grèce a cette réputation-là, tout comme j'ai envie de dire qu'il y a d'autres scènes qui me viennent à l'esprit qui ont ce genre de réaction-là. C'est au Japon et c'est en Amérique du Sud, en règle générale. Je me souviens d'une interview d'Anthrax, ils avaient dit qu'ils avaient joué, je ne sais plus où, au Chili ou je ne sais pas quoi, et qu'en fait, ils ne s'en sentaient plus jouer tellement les gars beuglaient dans la salle. Quoi. Donc,
1: les gens sont fanatiques. En Amérique du Sud, oui. Au Japon, ouais, non, c'est juste. Et une fois, en fait, On avait vu une ville, et après, bon, on a discuté, on était allé bouffer à la Grand Place, ouais. Et on discutait, je lui dis, tiens, c'est quoi le meilleur souvenir que tu as? Et il me dit, fin des années 80, ils faisaient une tournée avec Twisted Sister, ils étaient venus à Bruxelles aussi. Et il me dit, on a joué à Athènes. Il dit, c'était la folie, quoi. Ils n'ont rien compris, tellement c'était décalé par rapport aux autres publics, ils étaient tellement fanatiques. Et voilà, bah c'est ce que tu dis aussi, l'Amérique du Sud et d'autres pays, c'est vraiment comme ça, quoi.
3: Moi, je me rappelle de l'anecdote de Lips quand il nous a raconté sa soirée avec Lemmy.
1: Ouais.
3: Où ils avaient, donc je l'ai fait très rapide, hein, donc ils
1: sont. Qu'ils ont pas dormi, machin truc, ouais.
3: Donc ils sont en tournée avec Motorhead et ils ont un day off, quoi. Ils ont une journée tranquille et alors Lips et Lemmy commence à refaire le monde, à discuter un peu, à faire la tournée des bars et tout. Et ça se termine dans la chambre de Lemmy, en tout bien, tout honneur. Et puis, il y a le stage manager ou le
1: non,
3: le
1: non, Lemmy lui file de la cocaïne.
3: Ouais, mais j'allais pas le dire, ça.
1: Bah, on peut le dire, allez. C'est pas une radio.
3: Et puis tu as le temps passe, hein, voilà. Et puis, le temps passe et le tour manager ouvre la porte de la chambre de Lemmy en disant, mais les gars, qu'est-ce que vous foutez? Vous montez sur scène dans 2 heures. Et ils disent, bah non, on est en day off. On a un jour de libre et tout, et le stage manager, le tour manager leur répond, ben non, le jour il est passé les gars.
1: Et ouais.
3: Vous jouez véridique. Maintenant.
1: J'étais pas, mais c'est véridique.
3: Bah, on l'a vécu par raconté par Lips, quoi.
1: Ouais, ouais.
3: Ah, et ça n'avait pas de prix parce qu'il avait les yeux qui pétillaient quand il le racontait.
1: Ouais, ouais. Non, Lips, il n'y a pas d'anecdote.
3: Ouais, ça.
1: Voilà.
3: Allez, on va
1: encore. Il revient au zigzag, hein, entre parenthèses, au mois d'octobre. Voilà.
3: Oui, je sais, on l'a déjà dit ça.
1: Bah, pas sur antenne.
4: Non, pas sur antenne, non.
3: On l'a pas dit sur antenne ?
4: J'ai pas l'impression, non.
3: Oh, bah voilà, écoute, je sais plus. Allez, moi, je propose qu'on écoute quelque chose d'un petit peu nouveau maintenant, hein, parce qu'on va écouter le dernier Blood White, dont l'album s'appelle From Hell, tout simplement. Et on va vraiment pas s'emmerder avec les titres, hein. On va faire Run or Die, ça m'a l'air très bien.
1: From
3: ça.
1: Hell, c'est pas mal.
3: Ouais.
4: Ouais. C'est original.
0: C'est un film, non ?
1: C'est metal.
4: Aussi.
3: Ouais, ouais. Donc allez, on va écouter Run or Die, c'est pas mal non plus.
1: C'est bien.
3: Allez, c'est parti.

0: Et voilà, voilà. Deux petits morceaux, deux petites nouveautés. Hein. Donc là, on vient d'écouter le tout dernier Saxon Gods of Thunder, dont on a écouté le morceau éponyme Gods of Thunder. Donc il est sorti donc maintenant, là, en 2026, c'est tout beau, tout chaud. Et d'ailleurs, ils sont en tournée pour le moment pour le défendre. D'ailleurs, ils sont en train de finaliser la tournée. D'ailleurs, ils étaient à Paris il y a quelques temps. Voilà, je ne sais pas quoi dire de plus, si ce n'est que c'est du saxon, que c'est du saxon bon ton, et que tout avait été postposé suite au cancer de la gorge qui avait été diagnostiqué chez Biff. Mais finalement, la pause n'a pas été très longue, hein, puisque la tournée a été reportée que de un an et demi maximum. Donc voilà, et puis juste avant ça, donc on a eu Blood White. Le sang blanc avec un oui sang blanc oh putain en français ça marche bien
1: oui ils font pas semblant
0: ouais
2: font pas semblant
0: ouais faut leur dire d'ailleurs qu'en français leur titre est plus percutant qu'en anglais et donc on a écouté From Hell et la petite chanson Run or Die. Je pense que le titre et la chanson a dû être décliné 250 fois déjà.
2: Ouais bon ouais c'est vu comme ça, ça fait bien métal, mais ça fait bien cliché aussi. Mais bon, c'est bien.
0: Voilà, la musique allemande, ça va.
2: Ouais.
0: Ça n'enfonçait pas trop de portes.
2: Ah, c'est allemand ?
0: Je sais pas, non, je pense pas.
2: La musique allemande, non ?
0: Ah, putain.
3: 21h30, ah, on va pas, commencer à les tolérer, les gars.
0: Je n'ai pas la nationalité.
4: C'est pas non, grave. J'ai cherché aussi, j'ai pas trouvé. Mais enfin, bon, on trouvera ça plus tard.
0: Bah, j'ai reçu le dossier de presse de Théo.
4: C'est pas vital. C'est pas vital. Non, moi j'avais envie de revenir un petit peu justement sur Skeptical Minds. Donc, une des particularités du dernier album, des deux derniers albums d'ailleurs, si je ne m'abuse, c'est qu'il y avait une bande dessinée, c'est qu'il y avait un concept visuel en plus de la musique pure et dure.
0: Mais j'avais parlé du cinquième membre. Vas-y.
4: Mais oui, mais c'est pour savoir justement, alors est-ce que c'est quelque chose, le genre d'expérience que vous comptez prolonger, on va dire, avec l'album qui vient, ou est-ce que vous avez envie de revenir à quelque chose de plus basique, ou alors vous avez une autre idée carrément
2: Alors, on a commencé ça en 2015 avec l'album Omega Thanatos. Mmh. Et Omega Thanatos est le premier volet d'une trilogie.
4: Ah, trilogie. Ah.
2: Trilogie, ça veut dire ?
4: Petit indice.
2: Petit indice.
4: Ça veut dire que tu as trois maisons. Ça veut dire que tu as trois maisons.
2: Il y a trois. Donc, pour l'instant, on a fait Omega Thanatos qui était le premier volet. On a fait Charon qui est le deuxième volet. Et le troisième volet, on dévoile encore rien du tout. Qui sera le troisième volet. Donc il y aura un troisième volet. Voilà. Et là, ça va clôturer la trilogie. Donc c'est effectivement album plus bande dessinée. Alors, le premier album, pour ceux qui n'ont peut-être pas suivi, hein, donc c'est l'histoire d'une fille qui a un rêve, qu'elle pense être prémonitoire. C'est un rêve comme quoi elle va mourir. Et donc ça se passe sur Terre, etc. Et à la fin de l'album, ben, elle a accident de bagnole. Elle est dans un lit d'hôpital avec des tubes dans le nez, tout le bazar. Elle est morte, elle est dans le coma, on ne sait pas. Enfin, elle est plutôt dans le coma. Et le deuxième album, il commence quand la fille, elle se réveille. Donc, le titre de l'album, c'est The Awakening. Tu vois ? C'est bien pensé.
4: Hein. Il y en a là-dedans.
2: Ouais. Et donc, elle se réveille. Et puis, bon, ben, elle est dans sa chambre, elle marche, l'hôpital est vide. Et puis, elle revient dans sa chambre, elle se voit sur le lit. Ah ouais, putain, il y a un truc. Et là, elle panique. Et elle commence à courir dans tous les sens, puis elle suit les flèches rouges qui lui indiquent un chemin, elle arrive à la mort, et puis une porte ouverte, et puis un tunnel avec lumière. Et donc ça se passe dans un autre monde, donc entre la vie terrestre et l'au-delà.
0: Et quand Caro écoute les paroles, elle est guidée ? Tu reçois des instructions pour,
2: alors,
0: pour le concept ?
2: Ouais, je vais répondre. Tu réponds
5: oui,
2: ou je réponds ?
5: Oui, tu peux
2: répondre. Ouais. Avant de commencer l'album, ça se conçoit différemment. Donc... le premier album qu'on avait fait avec Alain, j'avais écrit ma musique et mes bazars de notre côté, on a fini les chansons ensemble de notre côté, puis Alain a fait la bande dessinée de son côté. On s'était juste dit, voilà, il y aura 11 chapitres, ils vont parler de ça, ça, ça, ça. On a divisé l'histoire en 11, tout va bien. Et puis j'ai écouté les morceaux.

0: So, quand Alain a ramené la BD, je dis merde, ça colle pas. Enfin, fallait au moins qu'il y ait un truc qui matche un petit peu. Et je dis c'est de la merde, enfin, ça va pas. Donc j'ai dû refaire toutes les musiques. On a refait tous les morceaux pour que ça corresponde un petit peu au visuel. Et là, on a perdu un an. Enfin, si on peut dire. Ça veut dire qu'on a dû tout refaire. Et après, on a trouvé le moyen de s'ajuster. Le deuxième album, on l'a fait différemment. Ça veut dire qu'on s'est vu avec Alain. On a écrit le script. Hein, donc, c'est toujours aux chansons. On va parler de ça, ça, ça. Et après, Alain, il fait ce que j'appelle ses crabouchas, mais lui, il appelle un script. Ça veut dire que la BD est divisée en cases. Et il dit, là, il y a un gros plan sur Caro. Là, il y a un plan ceci, cela. Là, on va parler de ci, ça. On schématise la BD. Ça va? Donc, on fait tout le script. Et nous, on a les planches avant de commencer à rédiger, enfin à rédiger, à composer la chanson. Donc on a une idée du visuel. Donc c'est plus facile d'essayer de créer les ambiances. Donc on a fait comme ça pour le deuxième album. Donc c'est une façon différente de travailler, mais le résultat était vachement bon. Et là on continue comme ça. Et
1: Mais
0: c'est un peu déroutant au début, mais c'est chouette.
1: vous avez aussi projeté une vidéo, non?
0: Oui.
1: Aussi dessinée par
0: Oui. Alors maintenant, l'avantage, c'est ça, quand tu as une BD avec ta musique, c'est que tu peux faire des films ou des animations ou des projections qui associent le visuel à la musique. Ouais, ça c'est pas mal, c'est chouette. Ou de temps en temps, Alain qui vient sur scène et qui fait des illustrations de la BD, mais en live, quoi. Donc ça c'est pas mal aussi. Voilà, donc pour revenir à ta question, ce sera une trilogie et ça va être la conclusion du cycle d'Omega Thanatos. Et là, ça va se passer. Donc, dans Charon, en fait, le deuxième album, c'est le passeur. Donc, en grec, Charon, c'est le gars qui fait passer les gens de
1: C'est
0: la vie
1: Langou.
0: terrestre vers l'au-delà. Comment?
1: C'est Langou.
2: J'ai
0: Pardon?
2: la ref, j'ai
0: Ah
2: la ref, j'ai la ref.
3: Il est
0: Et
3: vécu en Bretagne. Voilà, très bien.
0: le troisième album, bah, ça va se passer dans l'au-delà.
1: Ah
0: Donc,
1: oui,
0: dans l'au-delà,
1: Thanatos, forcément.
0: voilà, Thanatos, la mort. Donc il veut prendre le pouvoir et qui veut éliminer Hadès, hein, qui est quand même le dieu de la mort. Et voilà, donc l'album sera plus noir, forcément, il sera plus agressif, il sera plus tout ce qu'on veut, mais il faut que ça colle à l'imagerie de l'au-delà, quoi. Et on raconte la mythologie grecque, donc il y aura peut-être des
1: Tu veux de
0: éléments
1: l'eau?
0: un peu traditionnels grecs, anciens.
1: Tu veux de l'eau?
0: Pour?
1: Bah de l'eau de là.
0: Ah, de l'au-delà, ouais. Joli, joli, joli.
4: Non, c'est pour ça que je regarde Joris, parce que bon,
2: Ouais,
4: toi
2: non, le joli, c'est
4: tu savais
2: subjectif.
4: déjà, mais tu savais déjà avec Michel, mais maintenant tu découvres avec Golgoth
2: Non, mais
4: aussi.
2: on les arrête plus.
0: On les arrête plus. Voilà.
1: Et donc, j'avais quand même posé la question, mais à laquelle tu n'as pas répondu. Donc, toi, Caro, tu dois écrire les textes, évidemment. C'est pas
0: Oui.
1: toujours évident de trouver les textes qui collent à l'histoire, parce que ça doit en plus suivre la mélodie. Donc, tu peux avoir un texte qui te plaît, mais que tu sais pas adapter à la mélodie. Donc, et en plus en anglais.
5: Oui, en anglais,
1: Donc
5: oui.
1: ça doit pas être très simple.
5: Moi, je suis une poète. Alors, c'est pas si facile pour moi, bah, facile. Je sais d'abord à propos quoi je dois écrire. Je me mettre dedans émotionnellement. J'imagine toute l'histoire dans ma tête. Et après, voilà, ça part. Ça part.
1: Et ça contribue au
5: Ouais.
1: dessin d'Alain, peut-être aussi.
5: Oui.
0: Alors, ouais, Caro, en fait, quand on fait le script, donc à chaque chapitre, on décide de quoi va parler l'histoire. Après, on la raconte de deux façons différentes. Donc, Caro écrit de son côté les paroles des chansons. Donc, elle raconte l'histoire avec ses mots à elle. C'est plus poétique, c'est plus imagé aussi. Et avec Alain, il y a la BD. Et là, c'est moi qui écris les textes de la BD. Donc, c'est écrit par une autre personne. Donc, l'histoire est racontée de deux façons différentes. Donc, tu as Alain, le visuel, et moi, sans la musique. Donc, ça, c'est le côté BD pur. Et après, tu as Caro qui va raconter à sa sauce, et là c'est avec la musique. Donc c'est deux façons complètement différentes de raconter l'histoire. Et quand tu les vois ensemble, ça se complète très très bien. Voilà.
1: Eh, c'est chouette. Et quoi, vous allez aussi élargir le champ de, comment dire, de vos activités et faire éventuellement des festivals de BD avec ça, en disant voilà, c'est une BD qui est supportée par un album, ou enfin, musique, un
0: Oui.
1: album, un CD, ou
0: On
1: le contraire, c'est un CD qui est supporté par une BD?
0: l'a déjà fait et on va le refaire certainement. C'est-à-dire que quand il est sorti, quand Omega Thanatos est sorti en 2015, On a joué, par exemple, au BD World à Waterloo.
1: Oui, oui, je me souviens.
0: Donc, comme il y avait une BD, eux, ils ont voulu faire une avant-première. Donc, il y avait six dessinateurs avec des chevalets à gauche et à droite du groupe. Le groupe, on jouait. Et pendant qu'on jouait, tu as les dessinateurs qui ont fait un dessin sans connaître la musique, puisqu'on dévoilait l'album. Ce que ça leur inspirait à ce moment-là. Donc, c'était du live, c'était pas mal. Et on a joué aussi au Troll et Légende, tu vois. C'était pas vraiment... Allez, la musique de Skeptical n'est pas vraiment le style de musique qui passe à ce festival en général. Mais vu qu'on avait la BD, que t'avais ce mix de fiction et de musique, ça leur a plu. Et puis voilà, on a joué. Donc oui, on peut jouer dans des milieux qui sont pas pur métal ou pur ce qu'on a l'habitude de faire, quoi. Et qui ont plus ce côté BD ou fantastique ou autre, quoi.
1: Donc on confirme bien ici que Alain est le cinquième membre.
0: Ouais, mais ça, c'est confirmé depuis longtemps. Hein.
1: Oui, non, d'accord, mais ouais. Non, mais c'est parce que il est jamais venu en même temps que vous, par exemple, au studio. Il n'est pas tout le temps.
4: C'est
1: avec
4: pas
1: vous.
4: Vrai. Il était venu pour le premier album de la trilogie. Il était venu.
1: C'est possible.
0: Ouais, si, il est venu une fois.
1: Vous êtes quand même le groupe qu'on a reçu le plus. Hein, donc.
0: Alain, il est discret, il est plus talentueux que nous et il veut pas nous faire de l'ombre. Je crois que c'est ça. Et merci Alain, t'es très sympa, mais ton talent est beaucoup plus grand que le nôtre. Je tiens à le dire.
1: Alain, que je croise régulièrement à mon carrefour, puisque nous habitons dans le même coin.
0: Ah ben voilà.
1: On fait une petite course ensemble.
0: C'est bien.
4: Donc si vous voulez croiser les deux, ça se passe au carrefour.
1: Carrefour de Mont-Saint-Jean à Waterloo.
0: Mais je dis pas tout non plus.
1: Ah oui, c'est vrai.
0: Ouais, attends. Discrétion.
1: Donc voilà. Et ça m'a amené une autre question aussi. Au niveau de la création pure, donc l'inspiration... D'où ça vous vient, comme ça, l'idée de faire une trilogie, de faire... Maintenant, tu sais, ce sera beaucoup plus dark, donc je suppose que tu as déjà des pistes, que tu as déjà des idées. J'avais demandé en plaisantant s'il y aura du blast, mais ce serait bien qu'il y aurait du blast.
2: On va essayer d'en mettre un petit peu.
1: Voilà. Surtout si c'est beaucoup plus sombre, beaucoup plus violent.
0: Voilà, t'es dans l'au-delà, tu peux te rapprocher de... Un Rotting Christ ou des machins comme ça.
1: Ah, ça pourrait être sympa, ça.
0: Bah ouais,
1: J'imagine vraiment Caro faire du growl, ça pourrait être sympa.
0: Ça, on n'a pas dit. à voir, peut-être. Peut-être. Mais voilà, ça restera du skeptical, mais ça va dénoter sur certains aspects, ça c'est clair. Quoi.
1: Allez. Je plaisantais à moitié en disant tout à l'heure.
0: Il y en aura du blast.
1: Non, c'est pas ça, mais j'avais dit skeptical goes trash. Mais...
0: Non, mais c'est... le trash c'est léger. Hein. Comparé à ce que tu pourrais entendre. Ouais, y aura des trucs surprenants.
1: Allez, c'est chouette. Est-ce que vous avez envie qu'on passe encore un morceau ? Enfin, quel morceau avez-vous envie qu'on passe encore pour illustrer cette troisième partie de...
2: Quatrième partie.
1: Déjà.
2: Ouais.
1: Ah là là.
0: Bah, un petit coroner ou quoi ? Un morceau de nous ou quoi ?
1: Ah oui, hein ? Ah bon, on peut faire les deux, hein ?
0: Je sais pas, Caro.
5: Awakening.
2: Awakening, elle est bien.
0: On parlait du réveil de la fille dans la BD. Mmh. Voilà, imaginez la chambre d'hôpital, elle se réveille, elle est dans le coma, elle se rend pas compte. Et quand elle se rend compte, c'est la panique, et là, ça devient plus noir, quoi.
1: C'est parti.
0: Ciao.

0: On avait demandé un petit peu à Michel ce qui lui ferait plaisir comme morceau, et donc il a choisi de passer un extrait du dernier album en date de Coroner. Dissonance Theory, c'est le nom de cet album, c'est sorti l'année dernière, et on écoutait l'introduction Oxymoron avec le premier vrai morceau, Consequence, du très bon métal suisse de la part de Coroner.
1: Et en plus, Coroner, ça va tellement bien avec Thanatos.
2: Ouais. Oui. C'est Coroner, en fait, ils n'ont fait que du métal suisse hein, jusqu'ici.
1: Ouais, du métal.
3: Je les ai perdus, j'arrive plus à suivre.
0: Qu'est-ce qui se passe?
1: Mais c'est du métal multifonctionnel.
2: J'ai une bonne blague, son cerveau est en berne. Hein, on parle de Suisse, son cerveau est en berne.
3: Oui, oui. Bon, ouais, ça j'ai compris, mais c'est pas marrant.
2: Ah bah tu vois, il nous a récupérés.
1: Il est complètement fondu.
2: N'est-ce pas?
0: Oh putain. Je me dis, alors est-ce que je m'y mets ou...
1: Vas-y.
3: Ça va que sur scène, je les entends pas parler, quoi, franchement.
0: Non. Eux, ici, ils font une émission de radio, c'est une émission de 24 heures. La 24 heures Léman.
1: Ah, voilà.
3: Elle est pas mal.
0: Vu que l'heure tourne, qu'on a Cocktail Nouvelle Vague qui va bientôt prendre les commandes de Radio Air Libre pour son émission.
1: Son émission.
0: Il est tout seul, mais il en vaut plusieurs. Donc, est-ce qu'il y a des choses qu'on doit absolument annoncer?
1: Je pense l'agenda.
2: Alors l'agenda de ce soir, interview qui se termine là, profitez des dernières minutes. Alors en concert, le 19, on joue à Mads Mikkelsen au Ragnarok. Le 27 septembre, on joue à la salle DVG à Kortrijk avec Circle Unbroken, un groupe de la région de Gand qui est très bien.
1: Ils jouent en boîte?
2: Une boîte à Gand, ouais, c'est là qu'ils ont commencé. Ils ont commencé petit. Comme tout le monde. Et ensuite, le 17 octobre, au centre culturel de Pontacel. Voilà.
1: Ben, le Pontacel.
2: C'est un petit festival très chouette.
1: Et donc, pour revenir à ce que je disais moi tout à l'heure, rien à voir avec ton agenda, mais avec un groupe qui nous est cher. Donc, le 21 octobre, Anvil qui va jouer donc, pour l'anniversaire du Zigzag. Les 10 ans déjà du Zigzag.
2: Aïe.
1: Le 21 octobre, avec Killer et Spirit War en première partie.
0: On y sera. Tant qu'on est dans les annonces comme ça, il y a Judas Priest qui vient à deux pas du studio vendredi de la semaine prochaine.
1: Le 18.
0: Apparemment, il reste pas mal de place. Donc,
1: oui,
0: voilà.
1: Il reste pas mal de place. Et sinon, le lendemain, il joue à Paris. Ah non, la veille. Le 17, il joue à Paris.
2: On ira à Paris.
0: Eh bien, si on a dit tout ce qu'il fallait dire, non d'autres choses à rajouter, qu'est-ce qu'on a oublié
2: Je crois qu'on a fait le tour. Hein.
0: Oui, c'était pas mal quand même.
2: On a fait le tour,
0: hein.
2: Ouais, c'était bien.
0: Ouais.
1: Toujours bien.
2: Oui, bien évidemment, sinon on ne reviendrait plus.
1: Voilà.
2: Non, c'est chouette.
0: Mais donc, effectivement, merci à vous trois pour votre présence. Serge, c'est sympa d'être passé aussi d'ailleurs.
1: Je t'en prie. J'ai aussi un siège à mon nom.
0: Oui, un petit peu, on peut le dire. Là, il n'y a pas de problème. Pour se quitter, c'est un morceau d'un groupe. Alors, stylistiquement, ce n'est pas forcément exactement la même chose, mais ça se marie bien avec tout le concept de Omega Thanatos, de Caron, etc. Surtout Caron, puisqu'il s'agit du groupe lituanien Au-dessus, qui a sorti cet album End of Chapter en 2017. Donc, il y a presque 10 ans, et la pochette de cet album, eh bien, c'est une petite fille avec deux pièces sur les yeux, puisque dans la mythologie, pour payer Caron, le passeur, eh bien, il fallait de l'argent, et donc c'est pour ça que la tradition voulait qu'on laisse de l'argent sur les yeux des morts. Donc voilà, on va se quitter avec le morceau 7, puisque les morceaux sont juste numérotés sur cet album, End of Chapter, donc on se quitte avec ça. On remercie encore beaucoup toute la team Skeptical pour sa présence.
2: Oui. Merci à vous.
1: Oui,
2: merci.
1: 7 qui est le chanteur de Sceptique Flèche. Ouais.
0: Aussi, oui. Puis il y a un groupe français qui s'appelle 7 et qui n'a rien à voir.
1: Les Sceptique Flèche, ils sont grecs, ça a à voir avec.
0: Oui, c'est vrai.
2: Ouais, des liens partout. Hein.
1: Voilà.
0: Allez, on se quitte donc avec ce morceau 7. Dites-le, je ne sais pas le dire en lituanien, donc on va rester sur 7.
1: Mais Caro. Comment est-ce qu'on dit 7
2: Moi, les Polonais.
4: Ah, les
2: Polonais.
1: Voilà.
0: Donc voilà, au-dessus pour Chlore Metal Factory en beauté. Bonne fin de soirée à toutes et à tous.
2: Salut.
4: Merci, salut.
1: Tu parles pas lituanien?
4: Non.

Eh bien voilà, c'est Cocktail Nouvelle Vague comme tous les mardis soirs entre 22h et minuit sur Radio Air Libre. Cocktail Nouvelle Vague avec ses différentes séquences comme d'habitude. La séquence découverte pour commencer. Pendant une heure, on va découvrir de nouveaux disques, un nouveau livre d'un auteur francophone de Belgique. Et puis on va aussi repasser des trucs plus anciens mais... qui reste tout à fait dans l'objectif de cette première séquence d'émission. Ensuite, après 23h, l'agenda culturel de la semaine, suivi par une semaine sur deux de la chanson française et l'autre semaine du jazz belge. En fait, ça c'est la théorie, parce que après avoir fait toute une série d'émissions de séquences de chansons françaises, j'ai commencé il y a 2-3 semaines à vous proposer du jazz belge, pour un peu rattraper le temps perdu de ce côté-là. Les disques s'étaient accumulés dans les nouveautés, en tout cas. En ce qui concerne les nouveautés d'aujourd'hui, côté livre, ce sera Un mari de trop, un thriller psychologique de Martine Collas, qui est liégeoise. Je vous présenterai plus en détail dans quelques instants. Et puis, question musique, d'habitude, je vous présente 3 ou 4 albums. Pour le moment, c'est un peu... formule vacances prolongée, et vous aurez droit à 2 nouveautés, à savoir un album du duo Body et Scanner, et d'autre part un autre album de Delphine Joussin en solo, et ce sont des albums qui méritent tout à fait notre attention, je vous dis que ça. En attendant, eh bien, on va commencer l'émission tout doucement, avec son indicatif bien entendu. Et puis, ça permet pendant ce temps-là de régler des petites choses au niveau technique, de façon à reprendre le micro si les dieux de la technique nous sont favorables.

Eh bien, ça c'était Zone Verte, un groupe bruxellois qui était actif dans la première moitié des années 1980. Et ici, c'est un extrait de la cassette 1984 qui fait évidemment référence au livre d'Orwell et qui a été enregistré non pas en 1984 mais bien en 1985. Sorti sur le label Black Box et c'est même une des premières cassettes qui a été sortie pour ce label, puisqu'elle porte le numéro 4. Zone Verte, donc, qui a marqué les esprits, quand même. De temps en temps, on va encore passer une ou l'autre mention de ce groupe inclassable. Pour suivre, eh bien, on va rester dans la musique électronique, mais avec un autre style, celui de Body et Scanner, en duo, ce coup-ci. Alors, Ian Body porte à bout de bras le label Dean en Angleterre, où il publie ses albums solo et aussi ceux des nombreux musiciens avec qui il a collaboré. Ainsi, deux albums solo de Scanner sont sortis sur le label Dean. Scanner alias Robin Rimbaud. Et alors aussi le duo Body et Scanner, donc, qui nous apporte l'album Juxtaposition, en français et au pluriel. C'est la suite logique d'une collaboration commencée lors d'un festival à Manchester en 2022, mais qui un projet qui n'avait jamais été développé, et donc ils ont quand même réussi à le faire finalement 4 ans plus tard. Musique électronique à l'ancienne, pourrait-on dire, qui marque son grand retour, et pas qu'auprès de quelques nostalgiques, avec ses rythmes hypnotiques et ses paysages sonores ambiants. C'est aussi l'occasion de mélanger les spécialités des deux musiciens, cela donne une belle unité dans le résultat qu'ils nous font entendre. Effectivement, on n'a pas nécessairement l'impression d'avoir deux musiciens qui jouent côte à côte, mais bien d'avoir un seul ensemble qui nous donne à entendre de la musique. Alors, c'est sorti donc sur le label Dean, label du Royaume-Uni, en 2026, et je vous ai choisi un morceau qui s'intitule Voltage in Bloom. On écoute Body et Scanner.

Écoute, Lucas, je suis enceinte. Nous allons avoir un bébé. Il a relevé la tête et a plongé son regard froid dans le mien en le soutenant. Ce regard était indescriptible, je n'arrivais pas à le déchiffrer. Nous sommes restés là quelques longues secondes à nous fixer. En fait, je m'inquiétais de sa réflexion, lui d'habitude si impulsif. Je m'attendais à des cris de colère ou de joie. Lucas restait muet et impassible. Ensuite, il a déposé son verre sur la table, s'est levé, s'est dirigé vers le hall d'entrée, me laissant seul sans un mot dans le salon. Il est monté sur la mezzanine, a ouvert la porte, s'est débarrassé de ses vêtements négligemment par terre et s'est glissé dans les draps. Il a éteint la lumière. Je n'en revenais pas. Je ne savais pas quoi penser. J'étais complètement perdu. J'ai pris le verre de whisky posé sur la table, je l'ai terminé cul sec et suis allé le déposer dans la cuisine. Ce n'est pas banal comme réaction, murmure Lucie. Nous ne parlions pas de la grossesse ni du bébé à venir. La question de l'avortement ou non n'a jamais été relevée. C'était comme ça. La communication dans le couple n'existait plus, pour autant qu'elle ait existé un jour. La grossesse se passait normalement. Lucas était calme depuis de longues semaines. Un regain de sensualité était même présent dans l'intimité. J'ai pensé que Lucas s'était calmé avec l'arrivée de cet enfant. Je me sentais sorti d'affaire. Et il me félicitait même d'être enceinte. J'avais toujours de l'amour pour lui. Depuis tant d'années, même la violence psychologique subie ne m'empêchait pas de rester auprès de lui. Ça paraît complètement fou aujourd'hui, mais lorsque l'on se trouve dans une pareille situation, on perd toute objectivité. L'amour que l'on croit ressentir n'en est pas. C'est de l'espoir, l'attente que l'autre change, qu'il devienne gentil, prévenant, sobre. C'est cette espérance qui nous fait rester, je crois. Psychologiquement, il m'avait démoli. Je n'avais pas de famille, plus d'amis, plus de travail. J'étais sa chose. C'était une situation très compliquée. Au début de notre mariage, j'ai dû quitter un emploi de vendeuse en maroquinerie pour le bien-être et l'équilibre du couple, disait-il. J'avais toute confiance en lui. Il était beau, sûr de lui, avait une force de caractère épatante et me disait ce que j'aimais entendre. Et puis, il avait de belles manières.

0: Oups, là on vient d'écouter Bernard Cailleux, un chanteur du nord de la France, de Dunkerque, dans ces environs-là, un extrait de son album Travailleur Invisible, sorti en 2025. Bernard Cailleux, sur Radio Air Libre, et avant ça, il y avait, je voulais présenter l'album Juxtaposition, en tout cas un extrait, un morceau extrait de l'album Juxtaposition du duo Body et Scanner, musicien anglais, eux. Et puis voilà. Et qu'est-ce qu'on va écouter maintenant? Un groupe bruxellois, mais qui a un nom irlandais. Et même on pourrait se prendre, croire qu'il s'agit d'un groupe de folk irlandais. Il s'appelle Bunny Murphy. C'est un groupe belge, en fait, avec un enregistrement ici qui a été réalisé en 2018, en février 2018, Bally Murphy avait rempli l'ancienne Belgique et le concert avait fait l'objet d'un enregistrement. Je vous propose tout de suite un extrait, un morceau intitulé Les 100 planètes, Bally Murphy.
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Bally Murphy sur Radio Air Libre. Alors là tout de suite, je vous avais lu un extrait de Un mari de trop, un livre de la liégeoise Martine Collas, un thriller psychologique en fait qui aborde à sa manière un amour toxique. Vous avez d'ailleurs dû le deviner à l'extrait que je vous ai lu. Un sujet qui est bien présent dans la presse mais dont on ne parlera jamais assez, dans un but de prévention, entre autres. Alors, l'autrice aborde le sujet sous l'angle original d'une mise en abîme. Des années après s'être échappée, je devrais dire s'être débarrassée de ce mari violent, le personnage central raconte son existence, son expérience, à une biographe qui est habituée d'écrire des livres où elle interviewe des gens et de se faire passer pour eux, effectivement. Et donc, son idée, c'est d'en faire un best-seller. Et elle pense qu'elle a la matière première et elle interroge donc cette personne qui subit ou qui a subi à son époque, il y a quelques années déjà, eh bien, un amour et une relation avec un mari violent. C'est l'occasion de dénoncer les violences conjugales, souvent prélude au féminicide, et d'affronter le passé. L'importance de l'entourage aussi, en l'occurrence ici les amis, tout cela sur un ton enjoué qui mène à une fin vraiment inattendue et je ne vous en dirai pas plus, à vous de le découvrir dans Un mari de trop de Martine Collas. C'est paru aux éditions Panthère en 2020 et il y a eu une amélioration du texte, disons, une réédition en tout cas en 2026. Martine Collas, Un mari de trop. Pour suivre, eh bien on va suivre en musique avec une flûtiste française qui s'appelle Delphine Joussin, que j'ai déjà eu l'occasion de vous faire entendre. C'est une flûtiste toute catégorie qui n'a pas son pareil pour sortir les sons les plus inattendus de ses instruments. À coude, elle joue de la flûte traversière, donc. Et elle traficote ses sons, les sons de la flûte, à coups de pédale d'effet, de loops, etc. Elle se produit et enregistre sous différentes configurations, en duo, en trio, et même dans des ensembles plus larges, et aussi en solo, comme pour l'album Calamity, dont je vais vous proposer un morceau dans un instant. Solo, mais avec quand même des collaborations au niveau texte. Un texte d'Olivier Joussin, qui je suppose doit être frère de Delphine, ou quelqu'un de la famille en tout cas. Il y a également une référence au Père Ubu de Alfred Jarry. Et figurez-vous, et c'est assez étonnant, mais ça marche très bien, un passage extrait d'un texte de La Boétie. Je vais même vous dire duquel il s'agit. Touk, touk, touk, touk, touk. Discours de la servitude volontaire, paru en 1577. Comme ça, vous savez tout. Et donc, ici Calamity, donc de Delphine Joussin, un objet sonore extraordinaire à milieu de ce qu'on entend habituellement. Et je vous ai sélectionné un morceau qui, moi, me paraissait être le plus intéressant, celui en tout cas que j'ai le plus aimé, ça s'appelle Argent Massif. Pas que j'aime l'argent, mais le titre est bon.

Il rêve. Il se voit bientôt contraint de braconner pour vivre. Et l'image d'emblée ne lui paraît pas incompatible avec sa personne. N'a-t-il pas déjà l'esprit d'un miséreux? Ce ne sert pas sous des guenilles qu'il sonnerait faux. Il est adroit de ses mains. Les pièges qu'il fabriquerait compteraient probablement parmi les meilleurs jamais réalisés par un amateur. Quant à sa méconnaissance des lois de la nature, elle pourrait se corriger par un surcroît d'études. N'a-t-il pas réussi jadis à nommer au premier coup d'œil des oiseaux qu'il n'avait jamais vus qu'en gravure, 2000 ans noirs? Son sommeil s'illumine d'un sourire d'orgueil. Il est confiant, il se connaît, capable d'enregistrer immédiatement l'essentiel, obligé de faire quotidiennement la preuve d'une grande souplesse d'adaptation. Aujourd'hui même, la misère a engendré une foule de glaneurs d'occasion, de braconniers, du dimanche. Qui oserait prétendre qu'ils soient tous au fait des secrets de la nature? Tous reviennent pourtant les mains pleines, quelle que soit leur maladresse civile, simplement parce que la persévérance est souvent récompensée et que la chance, quoi qu'on en dise, est souvent du côté de l'homme. Même s'il ne voudrait pas s'y risquer lui-même, sont-ils si nombreux ceux qui meurent d'avoir confondu la foliote ridée, avec l'innocible de patrouillard.

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Et là, c'était Andalusia, un morceau extrait d'un album sorti il y a quelques années déjà, un album de Moussa Largo. C'était en 1995. Avant ça, je vous lisais un extrait d'un roman de Thierry Aumont, Le Conservateur des Ombres. Et puis, avant ça encore, il y avait le groupe bruxellois Yoke, avec un extrait de son second album, également appelé Yoke d'ailleurs, qui était sorti en 2019. Yoke, c'est d'abord l'histoire d'une rencontre dans le cadre de Recyclar, qui a ensuite abouti sur un groupe de 8 musiciens, avec des ambiances jazz, rock alternatif, électronique, expérimental, etc. Et encore avant ça, et je vous l'avais annoncé, il y avait Delphine Joussin et un extrait de l'album solo Calamity. Pour suivre, eh bien on va écouter Lara, que je vous présenterai par après, et qui a toujours une belle voix.

Laureléliane, une chanteuse belge. Je ne sais pas vous dire si elle est flamande ou si elle est francophone, parce qu'elle chante dans les deux langues, et également en anglais, comme sur le morceau que nous venons d'écouter, extrait de l'album Free, sorti en 2015 chez Home Records, si je ne m'abuse. Et je ne m'abuse pas. On termine cette séquence avec Philippe Lafontaine, qu'on n'a plus écouté depuis un petit temps, donc c'est une fois temps de se remémorer les chansons que cet homme-là nous a proposées au fil des ans. Philippe Lafontaine.

C'est le moment, c'est l'instant où je vous rappelle que vous êtes à l'écoute de l'émission Cocktail Nouvelle Vague, comme tous les mardis soirs à 22h, jusqu'aux environs de minuit. Alors, fin de la première partie, et dans quelques instants, notre agenda culturel de la semaine. Mais j'ai d'abord à vous rappeler qu'il y a la page, le groupe Facebook sur Facebook, donc le groupe Cocktail Nouvelle Vague, auquel vous pouvez vous faire membre, vous abonner en quelque sorte. Et vous serez ainsi dans les premiers à savoir ce que je vais passer comme nouveauté le mardi suivant. Généralement, je fais ça, je présente les trucs le week-end et en fin de dimanche, les choses sont cuites, sauf des semaines comme aujourd'hui où j'ai encore ajouté quelque chose le lundi. Et bien voilà, on va tout de suite passer à l'agenda culturel de la semaine. Ce sera bien utile. Mais d'abord, peut-être une annonce avant l'agenda. C'est pour le mercredi 16 septembre à 19h30. La librairie Herbe Folle à Anderlecht propose une rencontre avec Hélène Justitia à propos de son roman-poème « La maison ». Ce sera à 19h30, donc le mercredi 16 septembre, à la librairie Herbe Folle, rue Saint-Guidon, à Anderlecht. Il y aura encore d'autres choses à la suite du mois, mais je vous le rappellerai en temps utile. Vous êtes à l'écoute de Radio Air Libre, et sur Radio Air Libre, c'est l'heure de l'agenda culturel, comme chaque semaine, ou même en même jour, même heure, même endroit. En fond sonore, pour vous présenter cet agenda d'aujourd'hui, je vous ai choisi un extrait de l'album... comment s'appelle-t-il encore cet album-là ? C'est l'album de Manuel Hermia, Theo Zipper et Diogo Alexander. Come on, Ipseiti. Alors moi j'attire votre attention sur une série d'activités culturelles, des concerts, des expositions, que sais-je encore. Sans pouvoir vous donner tous les détails du style, y a-t-il des tarifs différents, ou faut-il réserver, etc., etc. Je vous conseille donc, pour les trucs qui vous intéressent plus particulièrement, de vous rendre sur le site de l'organisateur pour avoir tous les détails, les heures, les jours, les tarifs, s'il faut réserver ou pas, si c'est gratuit ou pas, etc. Alors, de façon à vous laisser le temps de prendre vos renseignements et d'éventuellement réserver, je vous propose aujourd'hui les activités qui couvrent la période, la semaine du 17 septembre au 23 septembre. Et on commence tout de suite avec le Music Village, et généralement du jazz. Et le jeudi 17 à 20h30, comme tous les concerts dans ce lieu-là, c'est à 20h30. Donc, concert d'hommage à Cannonball Adderley avec, entre autres, Julien Delbrook au sax et Laurent Vigneron à la batterie. Suivi le vendredi 18 par le Freedom Jazz Sextet avec trois sax sous le titre Three Saxes on Fire. Il y a, entre autres, le saxophoniste Vincent Mardens. Et puis, le lendemain, le samedi 19, il y a également du saxophone avec les Saxophone Rebels, les rebelles du saxophone donc, et entre autres Stéphane Mercier au sax. Et encore un saxophoniste le dimanche 20, pour Alligator Boogaloo, qui rend hommage à Lou Anderson, avec entre autres Laurent Doumont au saxophone. Le lundi 21, Guantanamo All-Stars, avec entre autres Javier Breton à la basse, suivi le mardi 22 par Olivier van der Bouwe en quartet. Et Olivier van der Bouwe, c'est un harmoniciste, il joue l'harmonica. Enfin, le mercredi 23, un habitué des lieux, Vincent Técal, avec son origami trio plus 2. Et Vincent Técal est également saxophoniste.
Pour écrire la liberté, reprend ces rencontres autour de thèmes, on va dire politiques. Ainsi, le 18 septembre à 19h30, Pourquoi fumer, c'est de droite, avec Olivier Milleron, qui s'étonne effectivement que les gens continuent à fumer alors qu'ils s'affichent de gauche et qu'ils remplissent les caisses des grands lobbies de la cigarette. Le 18 à 19h30 à la Fleur en papier doré, 55 rue des Alexiens à Bruxelles, et il est conseillé de réserver. On continue avec une exposition qui a commencé et qui se déroule jusqu'au 30 septembre à la maison CFC, la librairie CFC plus exactement, Place des Martyrs. Alors, trace hommage à Félicette Chazeran avec des archives, des images et objets issus d'une vingtaine de spectacles sur la période qui couvre la période de 1970 à aujourd'hui. Ça, c'était à la Place des Martyrs, mais à l'occasion de cette exposition, il y aura également le 18 à 19h, un film documentaire intitulé « Traces, témoins d'un passage » qui nous parle donc de Félicette Chazeran. Film d'Alice Piem qui sera projeté en face au Théâtre des Martyrs. Et tout ça, ça se passe donc Place des Martyrs. Le 18 septembre également, sortie de l'album de Re-Encounter. C'est un groupe qui fait partie de la nébuleuse MetX. Il s'appelle Angels and Demons at Play. Et la sortie de l'album sera fêtée chez Recyclard au numéro 13 à 15 de la rue de Manchester à Molenbeek. C'est près du canal et de la place de la Duchesse. C'est entre les deux en fait. Et toujours le 18, le vendredi 18 à 19h à la maison CFC, Trace témoin d'un passage, le documentaire d'Alice Piem au Martyr. On continue avec la programmation qui vient de reprendre à la maison Poème, rue d'Écosse à Saint-Gilles, avec ce vendredi 18, sortie de résidence avec du théâtre de Dorothée Carrechesi, le titre de la pièce « Mon petit Big Shop ». Et puis on continuera avec un atelier « Jardin de pierre », c'est le nom d'atelier, écriture, interview, exploration de l'espace public, les mardis 22 à 13h et samedi 26 à 16h. À la Maison Poème, donc, rue d'Écosse. On continue avec toujours le vendredi 18, il va falloir vous couper un petit morceau. Vendredi 18 et samedi 19 à 19h, une rencontre avec Nils Anderson, organisée par Bruxelles Panthère. Rencontre avec Nils Anderson donc sur une vie d'édition militante d'internationalisme et de lutte anticoloniale. Et ça continuera des rencontres le 25 septembre et le 4 octobre, mais j'aurai l'occasion de vous en parler la semaine prochaine. Par contre, si vous êtes intéressé par le surréalisme, eh bien le samedi 19 à la maison CFC, à la librairie de la maison CFC, une rencontre à midi consacrée à Marcel Lecomte, une vie repensée dans l'ombre du surréalisme. Marcel Lecomte est effectivement un des ténors, je vais dire, du surréalisme ici en Belgique. Et donc, il sera évoqué par Philippe de Wolf dans un essai qui vient de sortir et qui sera donc présenté à midi le 19 au 14 Place des Martyrs. Alors le 19 et le 20 septembre, samedi et dimanche, ce sera la journée du patrimoine à Bruxelles. Simplement pour vous dire qu'il y a plein de visites qui sont organisées et qui peuvent très bien être très intéressantes.
le dimanche 20, c'est le finissage de l'exposition de Yves Malfleet à la maison d'Erasme, 3 rue Fort-Manoir à Anderlecht, sous le titre « Olé désiré », cette exposition que je vous ai annoncée de nombreuses fois, donc vous n'avez pas d'excuse pour ne pas y aller. Un nouveau festival pour lutter contre la militarisation du 21 au 26 septembre, oui. Il s'agit du festival organisé par l'APL, Agir pour la paix, la CNAPD et la PAC, Présence des actions culturelles, face aux 2500 milliards d'euros qui sont dépensés pour des armements et pour les armées, face aussi à la Belgique qui a augmenté son budget de 59% en 2025, son budget militaire bien entendu, pas celui de l'enseignement ou de la culture ou de la santé. Et donc, dans ce nouveau festival, on nous propose des ateliers, des expos, des documentaires, des discussions, etc. Il y aura également le 21... Alors, je vais commencer par... Oui, le 21, à 13h, de 13h à 19h30, un décryptage de la propagande de guerre, ça se passe au PAC. Le même 21, de 17h à 18h, vernissage de l'exposition Propagande de guerre d'Anne Morelli. Et les locaux du PAC sont situés rue Lambert-Crix à Anderlecht. Que dire encore, qu'il y a plein de choses à se faire, une quarantaine d'activités en tout, non seulement à Bruxelles, mais également des choses qui se passent à Mons, à Liège et d'autres villes de Wallonie. Le fond de l'histoire, c'est quels sont les risques de cette politique d'austérité à visée militariste pour notre démocratie, notre sécurité et les générations futures, et quelles stratégies adopter pour y faire face. À travers une conférence, débat, ateliers d'éducation permanente, moments créatifs, assemblées, rencontres, projections, etc., etc. Thématiques variées et complémentaires, la propagande de guerre, la militarisation dans les quartiers populaires, la pollution de l'activité militaire, l'industrie de l'armement, danger des armes nucléaires, militarisation de la jeunesse, autodéfense verbale face aux discours militaristes, objection de conscience, etc. Plus de renseignements et le programme complet, parce que là je vous ai fait vraiment un survol rapide, eh bien les 3W, puis festivaldelapaix.be. Festivaldelapaix.be. Alors on continue. Et un rappel. Jusqu'au 25 septembre, exposition rencontre, exposition proposée par Nusseiba Mekchouch et Jérôme Van Roy à l'EDN Bar, qui est le bar situé à côté de la bibliothèque d'Anderlecht, 3 rue du Chapelain, derrière Saint-Guidon. Rencontre est une invitation à découvrir deux trajectoires artistiques singulières où la pratique du dessin devient un langage, un refuge et un lien. Jusqu'au 25 septembre, donc, à Anderlecht. Et ceci clôturait l'agenda culturel pour aujourd'hui. Rendez-vous la semaine prochaine pour de nouvelles aventures et dans quelques instants, la suite de nos programmes.

Alors, si vous êtes prêts, on va démarrer tout de suite cette dernière séquence de l'émission, à savoir la séquence de jazz belge. Et on va tout de suite vous passer un morceau de 15 minutes pour bien se mettre dans l'ambiance et pour... parce qu'il faut aussi parfois passer des morceaux plus longs, ce qui est souvent le cas ces derniers temps dans la musique de jazz. C'est parti.

On a retrouvé Manu Hermia, saxophoniste, figure emblématique du jazz belge, accompagné en trio en fait avec le bassiste français Théo Zipper et le batteur portugais Diogo Alexandre. Deux talents émergents de la scène musicale actuelle à côté d'un vieux de la vieille, mais d'une compétence et d'une expérience longue comme celle de Manuel Hermia et ses recherches musicales également. Exploration de l'univers musical proche du jazz, même jazz tout à fait, sous certains aspects en tout cas, mais une liberté qu'on connaît dans le free jazz par exemple, et qui laisse la place également à une profonde sensibilité poétique. Le morceau que je vous proposais s'appelait Kinship. Manu Hermia, Théo Zipper et Diogo Alexandre. L'album, lui, s'appelait Common Ipséity. C'est également sorti chez Igloo en 2026. Poursuivre, un trio dont j'avais déjà eu l'occasion de vous présenter le premier album, à savoir Sea of Stories, qui était sorti en 2023. Il s'agit du trio ostendais Three-Hand. Alors, le nom du groupe fait référence à la 18e lettre de l'alphabet arabe. C'est un trio. Yamène Martini à la trompette, Pete Maryse à l'accordéon et Otto Kint à la contrebasse et aussi aux compositions, entre autres du morceau qu'on va écouter, qui est d'ailleurs le morceau qui ouvre cet album Unland, deuxième album du trio, enregistré à Bruxelles et qui décline musicalement, bien entendu, les thèmes d'appartenance, de déracinement et de connexion. On écoute un extrait de cet album sorti chez Chou de Bruxelles également en 2026. Également un album témoin des évolutions ou de l'évolution générale du jazz le plus récent, le plus moderne en Belgique. On écoute.

Trien, je ne sais pas comment prononcer exactement, avec ce morceau Nachtskard, qui est une composition d'Otto Kind, dans un enregistrement des trois membres du groupe, Yamen Martini, Otto Kind et Pete Maris, sorti en 2026 chez Chou Bruxelles. Pour suivre, Edges, le groupe de Guillaume Viercet, guitariste qui est liégeois, je pense, en tout cas d'origine. Alors, musicalement, Edges est organique, nerveux, parfois chaotique, parfois très précis, comme la vie d'aujourd'hui. Un monde qui glisse vers la droite, où la culture se raréfie pendant que les armes, la peur et le contrôle prennent de plus en plus de place. Un album avec un nom bizarre, puisqu'il fait référence à l'informatique et au bug 404 Bug Not Found, qui est au fond une allégorie du monde d'aujourd'hui. Et Guillaume Viercet plonge dans le vocabulaire de l'informatique pour en rendre témoignage, musicalement. Guillaume Viercet donc à la guitare, Dorian Dumont au piano et au clavier, Matteo Matsu à la basse électrique et Teun Verbruggen à la batterie. Je vous propose donc extrait de cet album Bug, 404 Bug Not Found, le morceau The System Is Lying, le système nous ment.

Edges avec The System is Lying, extrait de leur album 404 Bug Not Found. Et avec ce morceau se termine notre émission d'aujourd'hui. Je vous donne déjà rendez-vous la semaine prochaine pour de nouvelles aventures et j'aurai des nouveautés à vous présenter. Même si au niveau discographique, ça rentre au compte-gouttes pour le moment, c'est pas toujours comme ça. Parfois, j'ai de nombreux disques en attente d'être présentés. Et puis maintenant, c'est un peu autre chose. Ça nous change. Il y aura peut-être moins de stress. Allez, là-dessus, on se quitte. On se dit bonne nuit et la semaine prochaine.

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0: Une chose me frappe d'emblée. Deux personnes semblent habiter ici. L'appartement est situé sous les toits. Il est petit, mais charmant. Une pièce principale, une chambre, une salle de bain. Mur blanc, poutres apparentes. L'ensemble fait moins de 30 mètres carrés. Pourtant, on s'est débrouillé pour y installer deux bureaux qui se font face, dont un avec ordinateur, deux penderies et deux couchages distincts. Un lit dans la chambre et un canapé clic-clac dans la grande pièce. Intéressant. Les parents de Justine ne m'ont jamais parlé de petits copains, ni de colocataires. Ils ne sont donc pas au courant, sinon ils auraient tenté de joindre l'autre personne pour savoir où se trouve Justine. De qui s'agit-il? Je me dirige vers la salle de bain. Je constate qu'il y a bien deux brosses à dents, chacune dans son propre verre. Je décide d'ouvrir les tiroirs, un peu gêné, mais tant pis. Je découvre des rasoirs jetables de couleur rose, un jet de douche, nuages de sucre, plusieurs shampoings, spécial cheveux longs, une lotion démaquillante et toute une gamme de produits exclusivement féminins. Voilà qui se précise. Je retourne dans la pièce principale. L'ambiance est chaleureuse avec du mobilier en matériaux de récupération recyclés. La table basse, par exemple, est une palette de livraison repeinte, entourée de coussins moelleux en guise de siège. Des plaids, des cendriers fabriqués à partir d'anciennes canettes. Je m'approche des deux bureaux. Celui avec l'ordinateur est rangé et propre, l'appareil éteint. L'autre, en revanche, est recouvert de magazines de moto, de trombones, d'élastiques, de crayons de couleur, de crayons à maquillage, de bijoux fantaisie dans des boîtes, de bagouses à tête de mort, de quelques piercings, ainsi que de plusieurs feuilles de papier avec des essais de dessin pour des tatouages. Je m'assois sur le tabouret pivotant placé devant le bureau en désordre et m'amuse à tourner sur moi-même. Les étagères à portée de ma main abritent des romans de vampires. Je change de tabouret. Les étagères à portée de l'autre contiennent des livres de médecine. En dessous, des piles de polycopiés s'entassent dans un meuble. Je me baisse pour les feuilleter et constate avec un sourire de satisfaction que mes cours sont sur le dessus, soigneusement annotés au surligneur. Très bien, élève Van Gren. Je me lève et pars explorer le coin cuisine. Pas de lave-vaisselle. Des assiettes propres sont posées sur le bord de l'évier. Je passe mon doigt dessus. Elles sont sèches. J'ouvre le réfrigérateur. Plusieurs barquettes en plastique contiennent des nouilles chinoises. Des nouilles chinoises et aussi quelques nouilles chinoises. Je ris. Apparemment, je ne suis pas le seul cinglé à me nourrir d'un plat unique. Je note le logo du traiteur sur le sac. Au Dragon d'Asie. C'est Monsieur Sourcil en balai brosse, juste en bas de l'immeuble. Je referme le réfrigérateur, vais jusqu'au canapé et me laisse tomber dedans. Bien. J'ai fait le tour du propriétaire et ne suis guère plus avancé. Je sais juste que deux filles vivent ici. L'une est plutôt ordonnée et sage, l'autre du genre roqueuse bordélique. Je n'ai pas l'impression qu'elles soient en couple. Tout ce qui est d'ordre personnel et intime est clairement séparé dans chaque pièce. Justine héberge sans doute une amie, soit pour dépanner, soit en soulouant au black pour mettre un peu de beurre dans les épinards. Connaissant les difficultés financières chroniques des étudiants, je penche pour la seconde hypothèse, surtout que Van Gren est le seul nom sur la boîte aux lettres. Bon, passons à l'ordinateur. Je m'installe en face et effleure le clavier. L'écran s'allume. Il était juste en veille. Une fenêtre du navigateur est ouverte, et Castle on the Hill me pète à la figure. Volume au maximum. Je sursaute et baisse le son, sans interrompre le clip. J'aime bien Ed Sheeran. Encore un point commun avec les personnes qui habitent ici. Ses mélodies à la fois puissantes et mélancoliques me parlent. Un gars qui exprime sa nostalgie de l'époque où il regardait le coucher du soleil en haut de la colline avec ses copains d'enfance ne peut pas vous laisser indifférent. Je reviens à ce qui m'intéresse, le Facebook de Justine. Comme pour la plupart des gens, la connexion sur son compte à partir de son ordinateur est automatique. Je fais défiler ses photos. Il y en a des dizaines. Des bandes de jeunes en train de rire, de chanter, de boire. Une photo de groupe en blouse blanche. Welcome dans ta nouvelle année de médecine. Des images d'elle grimées en zombie, Hilar. Paris, week-end d'intégration. Un smiley qui pleure. L'immense Madame Veil nous quitte. Des étudiants distribuant des repas chauds. Participer au goûter solidaire. Je continue à faire défiler ces pages en découvrant ses amis, ses petits combats du quotidien, ses coups de cœur, ses prises de bec, parfois avec le sentiment honteux d'être un voyeur. Pourtant, il n'y a rien d'extraordinaire. Juste une impression de solitude, car à travers tous ces témoignages, j'ai le sentiment que Justine s'applique à ne pas avoir d'attache réelle, ni de relation amoureuse, comme si elle se protégeait en bâtissant un mur entre elle et le reste du monde. Une réaction que je connais bien. La musique me porte et d'autres images se superposent. Je revois mes propres soirées dans des chambres d'étudiants, à me coucher à pas d'heure, à rire et refaire le monde jusqu'au petit matin. Je lève les yeux et les illusions continuent. J'observe deux jeunes femmes danser dans la pièce, tenant des verres d'alcool, chantant à tue-tête. Je vois une petite fille sur une photo jaunie, dans le bureau de Greta, brandissant fièrement sa pelle en plastique parce qu'elle vient de terminer son château de sable. Justine, où es-tu passée? Tu as été heureuse à une époque. Pourquoi ai-je l'impression de pouvoir si bien te comprendre, toi, et cette solitude qui t'habite? Je finis par couper la musique. Mes mains tremblent. Plonger dans le passé n'est pas toujours une bonne idée, en fin de compte. La dernière photo sur Facebook montre Justine arborant un sweatshirt, les deux index pointés dessus. Le vêtement porte un logo de couleur verte, représentant un homme aux bras écartés, façon Léonard de Vinci. Sûrement la marque d'une association étudiante. J'en prends un cliché avec mon téléphone. L'historique du navigateur ne m'apprend rien de plus. Il a été effacé. Les autres dossiers contenus dans l'ordinateur sont parfaitement banals. Je me masse les paupières. J'ai l'impression d'avoir perdu mon temps. Je me rends dans la chambre, mais n'y découvre rien d'autre. Tout est neutre, lisse. Sur le lit, parmi les coussins, se trouve une vieille peluche animée, une panthère rose. J'aime bien ce dessin animé. Les blagues de la panthère rose me font toujours rire. Celle-ci ressemble à un très vieux doudou. Elle sent bon. Un parfum ancien et capiteux, dont j'ai l'habitude, puisqu'il s'agit d'opium, celui de ma mère. Beaucoup de femmes des années 80 ne jurent que par lui aujourd'hui encore. J'attrape mon téléphone. Greta, c'est Christian. Déjà des nouvelles? Dit-elle d'une voix pleine d'espoir. Pas encore. Je suis chez votre fille.
1: Dans son appartement?
0: C'est ça.
1: Comment êtes-vous entré?
0: Peu importe. Je voulais simplement vous dire qu'il n'y a rien qui cloche. Tout est bien rangé. Ses affaires de toilette sont encore là. J'ai même trouvé son passeport et sa carte d'identité dans un tiroir.
1: Elle n'est pas partie alors?
0: Non.
1: Mais où est-elle? Je sais qu'on ne se parlait plus, mais son téléphone est coupé. Elle ne réagit pas alors que son père et moi avons laissé des dizaines de messages.
0: Sa voix déraille. Elle est au bord de la crise de nerfs. Je préfère ne pas répondre. Ni parler de l'occupante inconnue pour le moment. Tout ce que je pourrais dire ne ferait qu'aggraver son angoisse. En revanche, je peux faire autre chose. À mon avis, votre fille vous aime.
1: C'est faux. Je sais bien qu'elle me déteste.
0: Je ne crois pas. Une vieille peluche de panthère rose, ça vous parle?
1: Je la lui ai offerte pour ses 13 ans,
0: répond Greta.
1: Elle a trouvé ça bébé et ridicule. Elle l'a jetée.
0: Non.
1: Non?
0: Elle est sur son lit. Justine dort avec. Elle la parfume avec votre odeur. C'est votre eau de toilette. Vous la portez aux urgences. Un silence. J'ajoute, je pense que Justine fait ça parce que ça l'apaise. Un silence plus long encore. Puis, un sanglot étouffé dans l'appareil. Ne vous inquiétez pas, dis-je. Je suis sûr qu'il n'est rien arrivé de grave. Puis, je raccroche, avant que Greta ne décèle autre chose dans ma voix. Car, bien entendu, je mens. Caché dans un renfoncement, l'homme au chapeau melon observe Kovac, ressortir de l'immeuble. Ce dernier semble hésiter, puis il entre dans la boutique d'un traiteur. L'homme plisse les yeux derrière ses lunettes noires et sort son téléphone. «
1: Basile ?»«
0: Oui, monsieur. »«
1: J'ai un travail à vous offrir. » Bruit de déglutition à l'autre bout.
0: « Un travail dans quel genre ?»«
1: Récupérer quelque chose. »«
0: C'est compliqué ?»«
1: Un peu. » »«
0: Il risque d'y avoir de la casse ?»«
1: Possible. » »«
0: Et si je ne veux pas ?» L'homme au chapeau melon soupire.
1: « Basile, vous et moi savons que vous êtes un drogué. Qui vous donne tout cet argent? Comment satisferiez-vous vos bas instincts si je n'étais pas là? Et, le plus important,
0: il rapproche sa bouche du combiné et chuchote. « Qui vous autorise à rester en vie? Alors, écoutez-moi bien. Vous allez faire très exactement ce que je vous ordonne. »

0: Parfois la chance vous donne un coup de pouce. C'est ce qui se produit lorsque je franchis la porte du dragon d'Asie. Au départ, je n'ai pas d'autre intention que de faire cesser les gargouillements dans mon ventre. Je me sens un peu déprimé, mais je n'ai rien avalé depuis la veille, et les nouilles chinoises de Justine m'ont donné faim. J'entre dans la minuscule boutique du traiteur. Elle est remplie du sol au plafond de produits exotiques. Il n'y a que deux tables. L'une est libre, l'autre occupée par une femme et deux jeunes enfants en train de faire leurs devoirs. Certainement la famille de mon bonhomme de tout à l'heure. Ce dernier se tient derrière le comptoir. Dès qu'il m'aperçoit, la danse des sourcils recommence. « Je voudrais déjeuner, » dis-je. « Je peux m'installer là ?» Je retire ma veste sans attendre sa réponse et la dépose sur la chaise libre. Puis, je sors mon portefeuille. Les yeux du Chinois vont des billets à ma voiture garée devant sa boutique. Son sens du commerce finit par l'emporter.
1: « Bien sûr !»
0: dit-il avec le sourire. « Désolé pour l'emplacement de livraison. » Les bonnes odeurs parfument le magasin. Je choisis du poulet aux champignons noirs et des rouleaux de printemps à la coriandre, le tout arrosé d'une bière Tsingtao. Il m'apporte le repas à table.
1: « Bon appétit !»
0: fait-il en inclinant la tête. Je mords dans les rouleaux. La pâte est fraîche, le soja et les petits légumes arrivent tout droit du marché, mélangés à des morceaux de cacahuètes qui croquent sous la dent. L'ensemble se combine avec la coriandre en un délice de saveur. Je complimente le traiteur chinois. Sa femme et ses enfants continuent de faire les devoirs. C'est là que l'idée me vient. « Ma fille m'a conseillé votre boutique, » dis-je.
1: « Ah oui ? » ?»«
0: Elle habite juste à côté. Elle adore votre magasin. » Il réfléchit, puis dit par politesse.
1: « Vous êtes docteur ? Elle est docteur aussi ?»«
0: Pas encore. Étudiante en médecine. Mais je suis toujours ses recommandations. Quand elle était petite, je lui apprenais les choses. Maintenant, c'est elle qui me les apprend. » Il rit, puis répond.
1: « Comme mes enfants. C'est eux qui apprennent à ma femme, pour la lecture. »
0: Je ris avec lui. « Vous la connaissez peut-être, elle s'appelle Justine. » dis-je en lui montrant une photo sur mon portable. Il plisse les yeux.
1: « Oui, je l'ai déjà vue. »
0: « Elle vient souvent ?»«
1: Toutes les semaines, beaucoup de nouilles chinoises. »
0: « Elle a une amie, colocataire, vous l'avez rencontrée ?» Son expression devient perplexe.
1: « Je ne me souviens pas. »
0: « Sinon, vous l'avez vue avec d'autres personnes ?»«
1: Je ne fais pas attention, trop de passages. »
0: Je range mon portable. En fait, je suis à sa recherche. J'avais rendez-vous avec elle. Nous devions déjeuner ensemble, mais elle a dû oublier. Je traîne dans le quartier en espérant la voir. Vous ne l'auriez pas aperçue ? Il secoue la tête.
1: Désolé, non, mais attendez.
0: Il se rend dans l'arrière-boutique, puis revient avec un gros sac. Ce sont des gâteaux de la chance, ces petits cookies pliés en deux qui contiennent chacun un message fantaisiste. Ceux-là sont fabriqués maison. Il y en a plein. Le traiteur a l'air embêté.
1: Elle a commandé, mais elle n'est pas passée les prendre, pas réglée encore.
0: Quand ?
1: Il y a 3 jours.
0: Justine a dit ce qu'elle comptait en faire ?
1: Non.
0: Je vous les paye, et je lui apporte.
1: D'accord ?
0: Sa figure s'éclaire.
1: D'accord.
0: Je ressors avec le sac. J'en croque un en montant dans ma voiture. Délicieux. Dans celui-ci, le petit message annonce « Vous aurez bientôt de la chance ». Une feuille de papier pliée en deux se trouve également dans le sac. Je la prends et la déplie. Dessus, quelqu'un a noté à la main « 200 gâteaux, crypto ».

0: Tenez, voilà les affaires de la jeune fille, dit l'infirmière en tendant un sac plastique à Audrey. Ils sont trois à marcher dans un long couloir de l'hôpital Lariboisière. Audrey à droite, Florian d'Apremont à gauche, l'infirmière au milieu. Cette dernière avance vite. Ses talons claquent sur le carrelage et ses bras remuent en rythme. On dirait qu'elle fait le marathon de Paris.
1: « Vous ne pourriez pas ralentir ?»
0: demande Audrey. « Désolé, je dois retourner en réa. »«
2: Je n'aime pas les hôpitaux, »
0: grommelle d'Apremont. L'infirmière arque un sourcil.
3: « Un grand garçon comme vous a peur des piqûres ?»«
2: Pas du tout, »
0: se défend Florian. Il tourne à l'angle du couloir. Le service de réanimation se trouve au bout. Audrey note mentalement que, contrairement à ce que l'on voit dans les films, l'endroit est calme. Personne ne court en faisant rouler un brancard, et aucun haut-parleur ne réclame un docteur aux urgences.
1: « Il n'y a que ça ?»
0: demande Audrey en soulevant le sac.
2: « C'est tout ce que le SAMU nous a donné.
3: On n'y a pas touché. Pas d'objet de valeur dedans. »«
2: Comment le savez-vous si vous n'y avez pas touché ?»
0: fait remarquer Florian. L'infirmière se vexe.
1: « Je suis la seule. S'il manque quelque chose, vous n'aurez qu'à me passer les menottes. »«
0: S'il vous plaît, » dit Audrey, en posant une main sur son épaule. « Dites-nous simplement comment elle va. » L'autre consent à s'arrêter enfin. La jeune femme a été opérée en urgence de morsures multiples aux deux jambes. Ça s'est bien passé. Elle peut marcher normalement. L'infection est jugulée. Mais elle conservera des cicatrices pour toujours.
2: Et le trauma crânien?
0: Pas d'hématome intercérébral. Elle a juste perdu quelques mèches blondes, là où on lui a fait des points de suture.
2: Son visage est intact. On peut dire qu'elle s'en sort bien. Cependant, elle est encore confuse. Elle doit rester sous surveillance.
0: Toujours pas d'identité ? Demande d'Apremont.
2: Non, on a fait un signalement.
0: L'infirmière scrute leur regard.
2: Je vous ai donné des détails médicaux confidentiels. Maintenant à vous. Cette pauvre fille a vraiment été brutalisée dans le métro et abandonnée aux rats ?
0: Désolé, répond Audrey.
2: On ne peut rien dire.
1: On m'a raconté que les agressions à Paris explosent, insiste l'infirmière. Et aussi qu'elle se concentre désormais sur les transports en commun. Une toutes les 7 minutes.
2: Je ne peux pas confirmer ce chiffre.
0: L'infirmière pousse un soupir, puis ses épaules retombent.
2: C'est juste que mon fils n'a que 11 ans. Il prend le métro tous les jours depuis cette année pour aller au collège et... En fait, je crois que je n'ai pas envie de savoir.
0: Veillez sur cette jeune femme. Nos brigades veillent sur votre fils, dit Audrey.
2: Nous allons attraper celui qui a fait ça, promis.
0: L'infirmière a un sourire reconnaissant.
1: Vous n'êtes pas comme les autres flics. D'habitude... Il n'y a que l'enquête qui les intéresse. Vous, vous avez de la compassion.
2: Je suis nouvelle, j'ai un cœur d'artichaut.
3: Ne la croyez pas, intervient d'Apremont. C'est une guerrière.
2: Les deux ne sont pas incompatibles, dit l'infirmière.
0: Elle regagne son service et les portes se referment sur elle. Audrey désigne un banc près des ascenseurs.
2: Asseyons-nous et examinons ce sac.
3: Il vaudrait mieux rentrer à la boîte et tout mettre sous scellé.
2: Florian.
1: Juste un coup d'œil.
2: D'accord, soupire d'Apremont.
0: Il enfile une paire de gants et se met à fouiller.
2: Que des fringues ? Il secoue le sac.
1: Attendez, il y a quelque chose dans la veste.
0: Il glisse sa main à l'intérieur et ressort un sachet d'herbe.
2: C'est quoi ?
3: Ça me paraît clair, dit Audrey.
2: L'infirmière a dit rien de valeur.
3: Elle a pu croire que c'était du tabac à rouler.
2: Son fils a 11 ans. Si elle n'a jamais fumé, elle ne le sait pas forcément. Ma propre mère prendrait ça pour de la tisane. Cette fille s'est fait voler ses papiers et son argent. Pourquoi lui aurait-on laissé son cannabis?
1: Parce que son agresseur ne l'a pas découvert?
2: Ou parce qu'il l'a fait exprès?
0: Dans quel sens? Le front de Florian se plisse tandis qu'il cogite.
2: L'endroit est fréquenté par des gangs souterrains. Je vous l'ai dit, il y a des taggeurs, mais aussi des revendeurs de drogue. Et parfois, ce sont les mêmes. Imaginez que cette fille ne soit pas une simple victime, mais une dealeuse.
0: Comment vous voyez le truc?
2: Elle connaît le tunnel? Elle sait comment s'y rendre? Les caméras sont neutralisées, alors elle vient y vendre sa bœuf. Il y a souvent des petits groupes d'explorateurs urbains, des artistes, des étudiants qui traînent. Ce sont ses clients. Manque de bol, cette fois, elle tombe sur un gang.
0: Admettons.
2: Le chef de gang la chope. Il s'énerve parce qu'elle deal sur son territoire. Alors il l'agresse, abandonne l'herbe sur elle, et inscrit « Je vous ai observé avec son sang.
1: histoire de bien faire passer le message.
2: Plutôt obscur.
1: Et la phrase n'était pas visible.
2: Elle était peut-être au départ.
1: Elle a disparu lorsque le sang a séché.
2: Audrey secoue la tête.
1: Ça ne colle pas. On n'est pas à Saint-Ouen.
2: Je sais qu'à la cité Cordon, il n'y a qu'à descendre du métro et suivre la file des acheteurs pour se procurer ce qu'on veut. Mais là, on parle d'un tunnel.
1: Ils ne vont pas se battre pour contrôler un secteur si difficile.
2: L'accès est impraticable.
1: Le sous-sol est plein de couloirs de service.
2: Je n'y crois pas du tout,
1: dit-elle en balayant l'hypothèse.
2: La mise en scène est trop sophistiquée.
1: Mais vous avez raison sur un point. On ne sait rien à propos de cette fille.
2: Elle pourrait être menacée ou constituer elle-même une menace.
1: Il se lève, emprunte l'escalier à côté des ascenseurs et descend au parking.
2: On ne peut pas la laisser ici,
1: décide Audrey.
2: La sécurité n'est pas suffisante, c'est un vrai moulin.
1: Dès qu'elle aura à récupérer, on la transfère dans un service fermé où on pourra l'auditionner tranquillement.
2: On retourne à la voiture?
1: Ouais. D'Apremont sort distraitement un dernier objet du sac, puis le remet à l'intérieur.
2: Une seconde, dit-elle.
1: Vous teniez quoi?
2: Rien, des clopes.
1: Montrez-moi l'autre côté du paquet. Il le ressort. Le paquet neutre exhibe une image hideuse de bébé prématuré branché à des tuyaux. Un papier est glissé à l'extérieur, entre le carton et le film plastique.
2: On dirait une facturette,
1: constate Audrey. Elle extrait délicatement la feuille. Un ticket d'achat pour deux boissons, réglé en espèces.
2: Il y a une adresse ?
1: Demande Florian.
2: Cailleux-sur-Mer.
1: Je connais l'endroit. C'est dans la baie de Somme, à 200 kilomètres.
2: Audrey retient son souffle.
1: La date est avant-hier, dit-elle. La veille de l'agression.
2: Qu'est-ce que la victime fichait là-bas ?
1: Il y a les coordonnées de l'établissement avec le numéro de téléphone.
2: Ça vaut le coup d'appeler.
1: Prenez le volant.
2: Il démarre tandis qu'elle compose le numéro.
1: Bonjour, ici le lieutenant de police Valenti. Je souhaiterais parler au propriétaire.
4: C'est elle-même,
1: répond une voix de femme.
4: Puis-je vous poser quelques questions?
1: Allez-y.
2: Ils sortent de l'hôpital. Un camion du SAMU les croise en sens inverse, toutes sirènes hurlantes.
1: Audrey donne la date et l'heure du ticket.
2: Une jeune femme blonde est venue chez vous.
4: Il y en a plein.
2: Deux boissons, payées en liquide.
4: Nous avons beaucoup de touristes.
2: Votre établissement dispose d'une vidéosurveillance?
4: Vous rigolez?
2: Faites un effort, ça ne vous dit vraiment rien?
4: Désolé, non.
2: J'aurais aimé vous être utile.
4: Zut.
2: C'est tout?
4: Oui.
2: Vous n'êtes pas avec les gendarmes?
1: Dit la femme.
2: Je me trouve à Paris.
4: Ah, pardon. Il y a des gendarmes partout. Je croyais que vous étiez avec eux.
1: Audrey change son téléphone d'oreille.
2: Comment ça?
4: La camionnette, les bandes jaunes, comme à la télé.
1: Audrey fronce les sourcils.
2: Pour quelle raison?
4: À cause du mort. Le cadavre qu'on a retrouvé vers la plage. Vous n'appeliez pas pour ça?

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